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0: ça reste assez beau qu'à vivre, quoi. Il y a des talus quand même. C'est pas les grandes parcelles qu'on peut voir du côté d'autres communes. Hein. C'est,
1: on entend les oiseaux.
2: Ouais.
3: Quel oiseau d'ailleurs?
0: Ben là, c'est, ça doit être l'alouette, hein, ce cri et ce cri. Tout à l'heure, on entendait un pouillot véloce qui remontait la côte. Là, il y avait un pouillot véloce dans l'arbre juste à côté. C'est un oiseau qui est assez reconnaissable, ce qui fait un bruit. Non, mais ça, nous, on habite le secteur depuis des années, en fait. Hein, moi, je suis là depuis des années, mais plusieurs années, on va dire plusieurs générations même, parce que moi, j'ai mes grands-parents qui habitaient ici. Mais pour nous, c'était notre vie de tous les jours, notre environnement. Et on n'y prêtait pas forcément attention, en fait. Pour nous, c'était naturel. Mais avec ce projet-là, ça nous a fait nous intéresser à plein et à redécouvrir quand même le périmètre davantage. On s'est, même si on n'était pas loin, on s'est intéressé et on s'est intéressé à plein de sujets parce qu'on n'est pas des, on est des professionnels de rien du tout. Hein. On s'est documenté, on s'est renseigné, on n'est que des citoyens. Mais on essaie d'être, comme on dit, des lanceurs d'alerte sur des sujets qui seront très très très graves dans les années à venir, quoi.
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14: Salut. Salut et bienvenue dans Du pain et des parpaings, une émission mensuelle d'actualité des luttes en Bretagne et ailleurs. On est produit par Radio U à Brest et diffusé sur plein de radios associatives qu'on salue et qu'on remercie.
15: Aujourd'hui, on va renouer avec un thème qui était au cœur de l'émission quand on l'a créé il y a 4 ans, celui de l'accaparement des terres. L'occasion de reparler agro-industrie et capitalisme vert, mais aussi de se rappeler l'importance des alliances entre nos luttes, qu'elles soient urbaines ou rurales.
16: Ce mois-ci, on s'est donc penché sur l'agrivoltaïsme, un dossier pas très connu du grand public et pourtant en voie de transformer radicalement nos campagnes. Vous avez peut-être déjà croisé des champs recouverts de panneaux solaires. Ces symboles de la transition énergétique supposée combinée production agricole et électrique recouvrent déjà le sud de l'Espagne et la France suit le même chemin.
17: Alors si l'idée de produire de l'énergie avec le soleil plutôt qu'avec du pétrole, du nucléaire, du gaz ou du charbon peut paraître cool, on va voir que dans les faits c'est loin d'être aussi simple. Une fois encore, les intérêts économiques et les logiques industrielles sont aux manettes, avec tout ce que ça implique de contradictions.
14: Et la Bretagne, qui n'a pourtant pas la réputation d'être la région la plus ensoleillée, fait l'objet de plusieurs gros projets. Si certains d'entre eux parviennent à s'imposer dans le paysage sans trop faire de vagues, d'autres suscitent plus de contestations.
15: C'est le cas au Folgouët, dans le Nord Finistère, où on a tendu le micro à l'association de protection des sources de l'Anuchen et de Kergoff, qui lutte depuis 2020 contre un projet situé sur une zone de captage d'eau.
16: Et c'est aussi le cas à Pleudaniel, dans les Côtes d'Armor, où le collectif Nature Avenir Pleudaniel se bat contre un projet d'agrivoltaïsme sorti des cartons sans aucune concertation. On reçoit aujourd'hui en plateau Marie et Justine pour décortiquer ensemble le sujet et essayer de mieux comprendre les intérêts qui sont en jeu. Salut à vous.
18: Bonjour, merci pour l'invitation.
17: Et en plateau pour Du pain et des parpaings, il y a Lucie,
14: Elsa,
15: Romain
16: et Valère.
17: Avant de rentrer dans le vif du sujet, Marie et Justine, est-ce que vous voulez bien nous dire quelques mots sur le collectif Nature Avenir Pleudaniel et le projet auquel ils s'opposent, s'il vous plaît?
18: Alors déjà, merci de nous avoir invités, ça fait vraiment plaisir de se rendre compte que des médias s'intéressent au sujet de l'agrivoltaïsme. On s'est senti très seul, donc ça fait du bien. On est un petit collectif de riverains et riveraines qui s'est monté suite à la découverte d'un projet d'usine agrivoltaïque sur une surface de 9 hectares, au-dessus d'un élevage de gibier de chasse. Donc un élevage de faisans, de perdrix rouges et perdrix grises, destinés à la chasse. Le projet est mené par l'entreprise UNIT, dont le siège social est à Lyon. Et ce projet, en fait, viendrait recouvrir de panneaux photovoltaïques les deux sites de l'élevage, qui sont très proches l'un de l'autre. Les deux sites se situent donc sur deux communes limitrophes, Pleu-Daniel, mais aussi Plouézal, ça n'a pas été précisé juste avant, mais c'est bien voilà, deux communes dans les côtes d'Armor. Les riverains et les riveraines directement concernés, même si c'est un sujet qui nous concerne tous, se constituent de familles, de jeunes, de retraités, d'agriculteurs. À savoir qu'aujourd'hui, on a un collectif et non une association, ce qui fait qu'en cas de recours, on peut le faire que si on a un intérêt à agir. Donc, par exemple, impact visuel ou immobilier, par exemple. Cet élevage, il est vraiment collé aux habitations. Il s'est étendu au fil des années par l'achat de terres agricoles autour. Et forcément, bah, plus on s'étend, plus on se rapproche d'habitations. Aujourd'hui, on a des maisons à 35 mètres des volières, 50 mètres et d'autres à moins de 100 mètres. C'est assez impressionnant quand on est sur place, parce que c'est des gigantesques volières, donc des filets maintenus en hauteur par des pieux en bois, pour permettre aux faisans de voler un minimum une fois qu'ils ont fini de grandir en bâtiment. Le projet, lui, viendrait remplacer ces volières par des gigantesques panneaux photovoltaïques avec un filet relié en haut du panneau. Donc c'est des volières moitié panneaux photovoltaïques, moitié filet. Ils appellent ça des ombrières photovoltaïques. Et pour la hauteur des panneaux, ça c'est un grand débat entre nous. Il y a tellement de hauteurs différentes dans les documents qu'on a aujourd'hui. Mais les hauteurs indiquées vont jusqu'à 6 mètres de hauteur. Donc c'est-à-dire plus haut que certaines de nos maisons. Donc voilà, notre collectif, il est multiple et varié en termes d'individualité. On a tous et toutes nos raisons, tout autant valables, de se battre contre ce projet. C'est un projet qui est très controversé parce qu'il cumule des sujets polémiques. Et on est tous et toutes d'accord sur le fait que ce projet disproportionné est intolérable par son manque de concertation, ou plutôt sa concertation complètement inexistante, pour être plus précis, et que c'est la porte ouverte à l'artificialisation des terres.
14: Eh ben merci pour cette présentation, et on va dézoomer un peu pour bien comprendre dans quel contexte surgit et se développe l'agrivoltaïsme. Et pour ça, on va écouter un bout d'entretien qu'on a réalisé avec Loïc Santiago, qui est membre de la Coordination Nationale Photorévoltée.
1: Alors ce qui est intéressant à voir avec, entre guillemets, l'agrivoltaïsme, c'est que c'est un terme et une pratique qui est apparue à la fin des années 2000, lors des partenariats publics-privés sous l'ère Sarkozy. Et ça vient d'un partenariat public-privé entre l'INRAE de Christian Dupraz, un agroforestier mondialement connu, et Antoine Nogier, président d'une boîte qui s'appelle Sonair. Ils ont fondé un programme de recherche qui s'appelle Sonagri, et ils se réclament tous les deux co-inventeurs de l'agrivoltaïsme. Et ce qui est intéressant de voir, c'est que ce terme et cette pratique agrivoltaïsme est apparu dans un contexte où les projets photovoltaïques sur terre agricole avaient très mauvaise presse. Et donc c'est dans ce contexte que cette pratique est apparue, et une des premières volontés des promoteurs de l'agrivoltaïsme a été de chercher à se distinguer du photovoltaïque sur terre agricole. Et pour s'en distinguer, ils ont employé tout un tas de termes, une rhétorique, et ils ont associé l'agrivoltaïsme à des notions comme combiné, agriculture-énergie, service rendu à l'agriculture, synergie, cohabitation, compatibilité, juxtaposition, coexistence ou encore couplage d'intérêts. Donc la première étape, ça a été tout un effet sémantique de mise en place pour distinguer arbitrairement deux catégories de projets. Et nous maintenons que un projet agrivoltaïque équivaut à un projet photovoltaïque sur terre inculte ou inexploitée. Alors pourquoi ça s'est développé? Lors du premier mandat de Macron, c'était Elisabeth Borne à la transition énergétique, et est apparue l'idéologie de la robotique génétique numérique qui a rencontré la pratique de Sonagri de mettre en place des centrales avec tout un tas de capteurs qui remontent des données dans des centres de gestion. Donc ce qui a été mis en place et ce qui est promu par, entre guillemets, le leader mondial de l'agrivoltaïsme, Sonagri, qui a fini par coécrire la loi, c'est une véritable informatisation des parcelles. Donc voilà, ces deux logiques se sont rencontrées. Et autre point qui peut expliquer la déferlante actuelle sur les terres agricoles, c'est que le monde paysan est dans une misère, globalement, un endettement massif. Et l'absence de prix rémunérateurs, l'absence de perspectives a assurément joué dans le fait que le gouvernement a souhaité acheter le silence des syndicats majoritaires. C'est pour ça que la coordination rurale, la première, a assumé de dire, vu l'absence de perspectives pour être payé via la vente de l'alimentation, il faut savoir saisir toutes les opportunités qui se présentent, donc implanter 30 000 hectares de photovoltaïque. Suite à quoi la FNSEA a suivi, et aujourd'hui la FNSEA dirige le lobby France Agrivoltaïsme. Et donc ce qui peut expliquer cette déferlante sur les terres agricoles, c'est cette misère du monde paysan, puisque les promoteurs, dans la plupart du temps, en moyenne on va dire, offrent entre 2000 et 10 000 euros par an et par hectare aux propriétaires et ou aux locataires, ce qui est sans commune mesure avec toutes les rémunérations que les paysans et les paysannes peuvent normalement obtenir actuellement via la vente de leurs produits agricoles. Un autre facteur qui peut aussi expliquer l'essor et même l'audience de ce terme et cette pratique marketing auprès de milieux ou d'associations, parfois même de parlementaires qui se réclament de l'écologie, c'est que durant les années 2010, il y a eu toute cette montée du mouvement climat, cette question du changement climatique, de comment on s'y adapte. Et le second levier rhétorique qui a été mis en place par France Agrivoltaïsme et les promoteurs de cette déferlante, c'était de dire que la présence de panneaux est d'abord là pour apporter de l'ombre aux cultures et aux élevages, afin de les aider face au changement climatique, donc prioritairement et premièrement leur apporter de l'ombre, et secondairement pour produire de l'électricité. Et là on voit totalement l'effet rhétorique, parce que que veut dire secondairement pour produire de l'électricité lorsqu'on sait qu'un hectare de panneaux va, en termes de marge brute de revente d'électricité, produire entre 50 000 et 200 000 euros par année et par hectare. On voit à quel point ce n'est absolument pas secondaire. Mais c'est ça la rhétorique qui a été mise en place, c'est adaptation au changement climatique via la présence des panneaux. Donc comment on en est arrivé à faire croire que pour répondre au changement climatique, il fallait installer des dizaines de milliers de sites industriels sur les terres agricoles?
16: On l'a donc entendu, l'agrivoltaïsme, ça sent plutôt l'industrie et le profit que la transition écologique. On est assez loin de l'image qu'essaie de se donner la filière à grands coups de greenwashing. Dans le cas de Pleudaniel, comment est-ce que l'agrivoltaïsme vous a été présenté par les porteurs de projets?
18: Alors, pour être honnête, on n'a eu absolument aucune présentation de l'agrivoltaïsme par les porteurs de projets, ni des collectivités locales. Les recherches, on les a faites nous-mêmes. C'est nous qui avons fait le travail d'information. La très grande majorité des élus des deux communes, sauf les maires qui étaient au courant depuis 2024, ont découvert le projet après nous. Donc c'est vraiment le monde à l'envers. C'est nous qui avons informé les élus, c'est nous qui avons informé certaines assos, les populations locales sur le concept d'agrivoltaïsme. C'est effarant comme personne n'a conscience de l'ampleur de ce nouveau concept, et ces entreprises de l'énergie profitent de ça. Parce que personne ne comprend, parce que personne n'a conscience de la réalité et des conséquences de tels projets, parce que les panneaux photovoltaïques ont bonne presse aujourd'hui. Et finalement, pourquoi prendre le temps de communiquer pour vendre son projet? Enfin, qui pourrait avoir le courage et la stupidité de s'opposer à un projet d'énergie soi-disant renouvelable aujourd'hui, tant qu'à faire prendre une pelle et creuser sa tombe, quoi. tous les avantages du projet mis en avant par UNIT. UNIT, donc, qui est l'entreprise qui vient installer ces panneaux. Tous les avantages mis en avant pour justifier ce projet sont de nature plutôt économique. Donc, pérennité, modernisation et stabilité économique de l'exploitation. Et il parle aussi beaucoup des retombées fiscales pour les collectivités, histoire de bien vendre son projet à ceux qui décident. Il y a aussi un autre avantage, c'est celui de l'amélioration significative du bien-être animal. UNIT insiste bien là-dessus. Sachant que ces animaux seront tués dans les 24 heures suivant leur mise en liberté, c'est un non-sens total. Il suffit de se renseigner un minimum sur les conditions d'élevage des exploitations de gibier de chasse. Comment est-ce qu'aujourd'hui, on peut ouvertement baser toute son argumentation sur ça? Le bien-être animal n'est pas considéré de base dans ce genre d'exploitation, il n'y en a juste pas.
17: On poursuit avec un reportage réalisé au Folgouette. On a rencontré Vincent et Patrick, qu'on a entendu en début d'émission et qui fait sacrément écho à ce que tu dis ici. Ils sont tous les deux membres de l'association de protection des sources de l'Anduchène et de Kergoff, la PSLK, qui se bat depuis plusieurs années contre un projet d'exploitation photovoltaïque de 14 hectares destiné à être implanté sur une aire de captage d'eau.
14: Donc c'est une source qui est utilisée depuis 1943 et qui est déclarée en zone protégée depuis 1995 afin de préserver la qualité de l'eau. Elle alimente deux châteaux d'eau sur la commune de Lasnevin et elle abreuve plus de 7000 personnes. Et depuis 2010, la communauté de communes cherche à y implanter un projet d'usine photovoltaïque.
2: On est accusé par les élus ici de se battre parce que c'est à côté de chez nous. Beaucoup de gens qui sont ici en fait se battent pour l'eau et pour les futures générations, pour nos enfants quoi, qui boivent pas de la merde. Pas de la merde.
0: En fait, pour la création d'un périmètre de protection, parce que c'est un captage prioritaire.

0: Avec ça, j'en ai lu des thèses de physique chimie, des infos là-dessus. Vous avez sur ces panneaux photovoltaïques, comme dans beaucoup de choses dans notre société, des faces, des polymères. Et nous, on a peur que dans les 20-30 ans de la centrale, en fait, avec le froid, le gel, la pluie, le soleil, les sécheresses, tout ce que vous voulez, le temps, ces panneaux-là vont s'abîmer, s'éroder. Est-ce que les produits chimiques qui sont dessus vont pas descendre tout doucement dans la terre, tranquillement, et qu'on va pas retrouver des effets dans la terre au bout de 15, 20, 25 ans.
1: On avance ?
2: Allez !
0: Ici, on a des panneaux devant chez les riverains. Non, pas de centrale photovoltaïque sur une zone naturelle protégée de captage d'eau potable. Du bon sens. Donc voilà le captage.
3: Donc il faut imaginer que ici c'est la partie basse de la vallée en fait. Et par gravitation, en fait, le parc se trouvant là-haut, toutes les eaux descendent en fait par système de gravité pour être captées ici. Ici c'est une eau de source, on va dire, une eau de ruissellement. Et c'est un captage qui est très abondant parce que 500 000 m3, je ne sais pas si vous comprenez ce que c'est. C'est vraiment très très très très très très grand en fait comme captage. Il n'y en a pas beaucoup dans le secteur. Et c'est une eau de qualité parce que c'est une eau de nappe en fait. Hein. C'est une eau de bonne qualité aujourd'hui.
0: On est sur un ancien massif hercynien ici, granitique. Contrairement à ce qu'on pense, la Bretagne, c'est une région qui est sèche. On n'a pas de grandes nappes, de grands aquifères comme on peut avoir ailleurs en France. Donc en fait, cette eau-là qu'on a dans des nappes comme celle de la Nuchène ou des eaux de surface, si on ne les a pas, on n'a pas d'eau en Bretagne.
4: Vous avez connaissance de projets qui ont déjà été faits sur des zones de captage, enfin qui existent déjà.
0: Le truc c'est qu'on a pas de recul là-dessus. Moi j'explique à mes élèves en classe quand je fais le cours sur les risques que en géographie risque égale aléa plus vulnérabilité plus enjeu. L'enjeu ici c'est l'eau. La vulnérabilité elle est énorme. En fait on est en train de rajouter un aléa industriel sur un enjeu. Donc, en termes de géographie des risques, ce projet-là, il est zéro. Moi, je lui mettrais 0 sur 20, moi. Et le truc, c'est que moi, avant de m'installer ici, on n'avait pas d'informations sur ça. Il y a une volonté vraiment du porteur de projet que la population ne soit pas forcément super informée de ce qui se passe dans des projets comme ça.
5: Donc, vous nous l'avez évoqué, l'association de protection des sources de la Nuchène et Kerghoff aussi. Ce type de projet est souvent réalisé en sous-marin, jusqu'au dernier moment, mettant les riverains devant le fait accompli. Mais du coup, comment vous avez découvert l'implantation du projet chez vous ?
6: En fait, il y a une personne du collectif qui a découvert le projet complètement par hasard en passant à la mairie de Pleu-Daniel. C'était le 1er avril, je crois. Donc, quand on en parle maintenant, on se dit que c'était une très mauvaise blague. C'était jamais prévu de nous le montrer ni de nous en parler. Donc on était en état de choc. On s'est dit comment un projet de construction de 10 millions d'euros sur 9 hectares en pleine campagne pouvait se dérouler complètement en secret, sans même en informer une seule fois ni les riverains ni les populations des deux communes. Et surtout, le projet avait été présenté en mairie de Pleu-Daniel en 2024. Donc c'est 2 ans de préparation du projet, entre 2024 et 2026, dans le secret. Si on n'avait pas fait cette découverte, on aurait découvert le projet avec les premiers coups de pelleteuse devant chez nous. Aucun des deux maires n'a jugé bon de nous prévenir. Donc suite à ça, on a littéralement passé des nuits blanches, parce que le dossier était en fin d'instruction à ce moment-là, donc le temps était déjà compté. C'était presque déjà trop tard. On a cherché des informations, on a contacté toutes les instances possibles et imaginables, les élus, les associations, et on s'est pris un nombre incalculable de portes fermées, comme si le sujet était tabou. Il y a même des élus qui disaient de notre côté, mais dès qu'on demandait un positionnement concret, là c'était silence radio. Suite aux manifestations qu'on a organisées et à la colère qui a commencé à monter, l'entreprise UNIT, du coup à l'origine du projet, a souhaité organiser une réunion publique qui s'est déroulée le 11 mai dernier. Donc il faut savoir qu'à ce moment-là, le projet avait déjà été validé par les deux commissions et la décision devait tomber dans moins de 4 semaines par le préfet. Donc pour eux, dans leur tête, c'était déjà gagné. Cette réunion, c'était tout sauf une concertation. C'était une présentation de projet, une opération de communication pour redorer leur image.

0: Ils ont même dit de manière tout à fait transparente pendant la réunion publique qu'ils n'étaient pas obligés de faire de la concertation sur ce type de projet. Alors que si on va regarder un peu leurs éléments de communication et leurs éléments de langage d'entreprise, ils expliquent à quel point l'implication des habitants dans les projets est leur priorité première. Et en fait, le tout premier contact de l'entreprise UNIT avec les riverains, il s'est fait 4 jours avant la réunion publique. En fait, ils sont venus de Lyon directement sur le territoire et ils ont distribué de manière aléatoire dans les boîtes aux lettres de certains riverains un courrier avec une sorte de question-réponse à un document que nous, on avait envoyé au préfet avec nos interrogations. Donc, ils ont fait ça pour montrer à quel point ils étaient dans les clous. Donc, tous les riverains n'ont pas reçu le document. Et ensuite, on a même eu le droit à des visites surprises de la part des salariés de UNIT, encore une fois, aléatoirement. Ils sont venus toquer jusqu'à nos portes. Pourtant, on avait prévenu les mairies qu'on ne souhaitait pas les rencontrer 4 jours avant la réunion publique, que c'était une intrusion et que ça pouvait être vécu très difficilement par les riverains qui étaient déjà à bout. À la fin de la réunion publique, du coup, du 11 mai, le maire de Ploézal a lui-même dit, donc je le cite, « Mea culpa, la concertation dès le départ, etc. etc. etc. » Je pense qu'au niveau des services de l'État, dire aussi qu'en termes d'instruction, il faut qu'il y ait une vraie concertation dès le départ. Et il a terminé en disant qu'il allait informer le préfet de cette carence dans la procédure. Alors que, en fait, lui aussi, il aurait pu être à l'origine d'une concertation avec les riverains. Je pense que c'est censé être le travail du maire de faire ce travail-là auprès de ses administrés. Et là, on ne parle pas d'un agrandissement de bâtiment, on parle de 9 hectares de panneaux photovoltaïques. Finalement, même après la réunion, aujourd'hui, on a 0 retour de UNIT, 0 retour des maires. Et l'avis du préfet sur le projet est tombé hier et c'est un avis favorable.
1: Et ben avant d'entendre un petit bout de la réunion publique, justement, on va repartir au Folgouët avec la suite du reportage.
2: Donc là, on va arriver sur la route qui va traverser le parc. Les terrains que vous voyez là, ils appartiennent à la CLCL. Et c'est eux qui vont les louer, en fait, à 6000 euros l'hectare à l'année. Ils ont exproprié les agriculteurs d'ici pour protéger l'eau. Et maintenant, ils cherchent de la rentabilité sur ces espaces naturels.
3: Sur le secteur, la ferme que vous voyez là derrière nous, c'était un agriculteur biologique. Il faisait du bio, le monsieur. Il avait les parcelles qui étaient là, à peu près autour de chez nous. Et on lui a demandé de partir pour protéger la zone. Agriculture biologique. C'est quelque chose de... un peu incompréhensible, quoi. On veut protéger une zone et après, 10 ans plus tard, on en fait un parc photovoltaïque, quoi. En fait, je reviens à ce que je disais tout à l'heure, c'était pour protéger la zone, puisque c'est des périmètres de captage prioritaire, donc des zones de protection. On protège l'eau, on fait tout pour que les nitrates chutent. Et c'est ce qui s'est passé. Hein. Le résultat était bon, puisque le taux de milligrammes par litre a chuté. Donc la démarche était bien, était bonne de faire cette zone de protection. Mais maintenant, on va se retrouver avec des polluants d'origine, on va dire, industrielle ou avec du plomb, du zinc, tout ce que vous voulez, du silicium, du phosphore, les PFAS. Oui. Bah, le PFAS, la caractéristique du PFAS, c'est un composant très stable, en fait. On appelle ça le polluant éternel, c'est bien connu pour ça. Donc,
1: c'est cool, du coup, on dit que c'est jamais gagné. Enfin, c'est toujours possible, même 20 ans après, de régresser à nouveau vers une pollution de l'espace. C'est terrible.
2: Et si là, le permis est supprimé par la justice, ils peuvent remettre un permis derrière. Donc en fait, tant que cette zone-là ne sera pas classée naturelle et protégée, en fait, ça va être un combat qui va durer.
3: On parle d'énergie décarbonée. On veut produire de l'énergie décarbonée avec les éoliennes ou les panneaux photovoltaïques. Il faut savoir que la France a quand même une caractéristique. 90% de notre énergie est déjà décarbonée avec des centrales nucléaires. Donc est-ce qu'on a besoin de toute cette électricité-là? Est-ce qu'on n'est déjà pas en surplus d'électricité pour quelque chose, plus pour un marché alimenté plutôt? Nous, on voit ça de notre côté, plutôt pour alimenter un marché financier et pour faire profiter quelques grosses sociétés. Quoi, en fait.
4: Alors ces intérêts financiers qui sont au service de quelques-uns, c'est évidemment aussi un des enjeux sur le projet dont vous parlez dans les Côtes d'Armor. Et on va écouter Marilyn qui est agricultrice lors de la réunion publique qui a eu lieu à Ploézal le 11 mai dont tu parlais, Justine.
5: Cette histoire d'études environnementales, C'est marrant, elle est oubliée systématiquement. Et là, vous venez de dire, on va vous l'envoyer. Non, on va pas nous l'envoyer, on veut la voir maintenant. Pourquoi est-ce que c'est pas possible de nous la montrer maintenant? Elle fait partie du dossier, non? Donc, elle est où? Elle est fantomatique, elle existe ou elle n'existe pas? À un moment, il faut arrêter de raconter des cracks. Là, on est dans le réel. Alors, les écologues que vous embauchez, ils travaillent pour vous, donc on vous le fait dire ce que vous voulez. Mais nous, on est ici, dans le réel. C'est notre vie tous les jours, ça. Et les panneaux, c'est nous qui allons les avoir tous les jours sous nos yeux. Tous les jours. Et l'argent que ça va générer, de l'électricité, il sera pas utilisé à Clonizade. C'est ça le problème. C'est que les panneaux, en fait, ils fourniraient de l'électricité pour les habitants de Clonizade, pour qu'on soit moins dépendants, justement, de cette dette énergétique. Mais non, il va partir engraisser les actionnaires. Et c'est ça qui nous dégueule.
2: Ouais, au Folguet, le porteur du projet, c'est EDF. Et quand on regarde derrière ces projets, on retrouve des grands groupes de type Total, Engie, Eiffage, et j'en passe. Chez vous, vous en avez déjà parlé, l'énergéticien, pardon, c'est l'entreprise Unit. Est-ce que vous pouvez nous en dire encore un peu plus, s'il vous plaît?
0: Oui, alors l'entreprise Unit, c'est une entreprise qui est basée à Lyon et qui s'est spécialisée dans la production d'énergie renouvelable, donc hydraulique, éolien et photovoltaïque. Et depuis quelques années, elle se spécialise en particulier et entre autres dans les ombrières agrivoltaïques sur des élevages de gibier de chasse, donc le projet qui nous concerne. Ils en font leur fierté, il suffit d'aller sur leur site internet, il y a une page entière dédiée au sujet, ils ont même enregistré un podcast. Et donc dans ce cadre-là, ils travaillent main dans la main avec le syndicat national des producteurs de gibier de chasse. Par exemple, ils ont élaboré ensemble un cahier des charges pour, je cite, « assurer la bonne coexistence du photovoltaïque et de l'aviculture ». De notre côté, on a un peu de mal à voir comment une entreprise qui se dit écolo peut soutenir et vanter les mérites d'une industrie comme celle du gibier de chasse. Donc sur les pratiques de UNIT, on dirait qu'ils s'imposent sur les territoires de manière assez écrasante. On a eu l'occasion de contacter la mairie de où un projet d'ombrière agrivoltaïque a vu le jour l'année dernière. Donc autant vous dire que ça nous a très intéressés. La mairie s'était positionnée contre le projet pour le coup, mais le préfet a validé le projet. Malgré toutes les promesses du NIT, le retour d'expérience de cette mairie, il est accablant. Donc je vous lis le mail de la mairie. Pour répondre à votre question, la société UNIT nous a bien présenté leur projet de panneaux photovoltaïques, ombrières, avec des promesses de retombées financières pour la commune, que nous attendons toujours. Il n'y a pas eu d'enquête publique, simplement une information ciblée des riverains, sur invitation, qui dans un premier temps n'ont pas pris conscience des conséquences négatives pour l'environnement, nuisances visuelles et l'impact au sol d'une telle structure. Un permis de construire a été déposé, la mairie était opposée à ce projet, mais les instances supérieures ont eu le dernier mot. Nous devons maintenant gérer les plaintes des riverains et solutionner les aléas climatiques, ruissellement des eaux pluviales, débordement des fossés. À ce jour, nous n'avons aucune retombée financière malgré nos relances. Voilà. Donc ce mail en dit long. On voit que les désagréments arrivent très vite parce que le projet c'était 2025. Et ça, c'est sans parler également des fientes de faisans qui se cumulent sous les panneaux et qui ne sèchent pas parce que du coup ils sont moins exposés au soleil et qui diffusent des odeurs bien plus fortes avant les panneaux. Sinon, UNIT, c'est une entreprise qui se présente comme une petite entreprise familiale, c'est ce qu'ils nous ont dit à la réunion publique, proche des territoires. Donc tout ça, c'est pour parfaire l'image de marque, alors qu'en réalité, la revente de l'énergie solaire produite par UNIT va donc déjà payer le loyer à l'exploitant, mais aussi permettre à UNIT de rentabiliser ses investissements, 10 millions d'euros, et aussi de rétribuer le fonds d'investissement Ardian, donc anciennement AXA, qui a racheté le groupe UNIT en 2024.
6: Donc oui, enfin, je pense qu'on fait mieux comme entreprise familiale. Et le côté local, c'est encore une fois un argument de façade, parce que l'électricité produite va être reversée sur le réseau national et revendue sur des marchés. Donc voilà. C'est un argument très utilisé. Il parle d'électricité pour 3000, je crois, 3000 personnes à reconfirmer. Mais enfin, ça ne veut rien dire, quoi. C'est vraiment sur l'échelle nationale.
7: Une autre dimension qui est largement sous-estimée et sur laquelle on a peu de recul, c'est aussi celle de l'impact sur la biodiversité.
2: Bah là, vous êtes sur la route qui va traverser le parc, le futur parc potentiel de la Nuchaîne, avec des haies. Des plantes,
3: Ici, en fait, c'est que dans cette partie haute, au niveau de la biodiversité, c'est l'alouette des champs. L'alouette des champs et l'oiseau, c'est un oiseau qui niche au sol. Donc c'est sur cette zone, c'est sur cette zone-ci. Donc destruction de l'habitat pour l'alouette des champs, puisqu'elle ne pourra plus nicher au sol. Donc c'est toute cette partie-là, on les voit voler. Là, c'est un peu tôt maintenant, parce que c'est pas trop la période, mais sur ces deux surfaces-là, c'est alouette des champs et destruction de leur habitat. Quoi. C'est un oiseau qui disparaîtra du secteur.
1: Je ne sais pas s'en rappeler le futur stade de foot à l'entrée de Brest.
3: C'est une prairie comme ça, ouais, c'est des prairies, aujourd'hui c'est des fleurs et puis c'est des graminées que l'agriculteur fauche en fait. Ils en font des runballers pour leurs animaux, pour alimenter les animaux. Donc c'est quand même une belle herbe, quoi. C'est pas une terre qui est sans ressources en fait. Il y a quelque chose, on peut en faire quelque chose. Que l'espace, donc c'est des panneaux qui sont quand même avec des interrangées plus resserrées qu'un projet classique. Hein. Ils auront des interrangées plus rapprochées. Donc c'est 2,50 m à la partie haute et 1 mètre et quelques à la partie basse. Tout ça, ça va être clôturé en fait. Il y a une clôture à 2 mètres de haut qui va clôturer les deux demi-parties, on va dire là. Donc au niveau de tout ce qui est trame verte et bleue, tous les animaux en fait, qui vont de vallée en vallée, c'est aujourd'hui, pour eux, ça va être plus compliqué. Hein. Soit ils font le tour, soit je ne sais pas comment ils font. Après, il y a toujours des systèmes de faire des ouvertures dans les grillages. Mais là, alors il faut... Bon.
2: Ils mettront des panneaux d'éviation.

0: 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Mais qu'est-ce que tu fais, Valère?
1: Ben, je gratte le vernis vert de l'agrivoltaïsme.
2: On l'a entendu, l'horizon agrivoltaïque semble loin d'être aussi vert qu'il n'y paraît. Parmi les promesses du secteur, il y a aussi celle de soutenir les agriculteurs face au changement climatique, tout en diversifiant leurs revenus en louant leurs terres aux entreprises. Un exemple qui revient souvent, c'est celui des vignes protégées du soleil par les panneaux solaires, ou encore des troupeaux qui y trouvent de l'ombre pendant les fortes chaleurs.
0: Et pour aborder le sujet, on est allé questionner la Confédération Paysanne et Nathan Martin, qui est paysan à Kerlas dans le Finistère. On aurait bien aimé l'avoir en plateau avec nous aujourd'hui, mais malheureusement c'était pas possible, alors on a échangé à distance, ce qui donne une prise de son pas optimale, on s'en excuse d'avance.
1: Et on est d'abord revenu avec lui sur ce qui a été soulevé précédemment, à savoir que l'agrivoltaïsme s'est implanté un site industriel dans nos champs.
3: Alors, sur les promesses qui sont faites au monde paysan et où on pense à la conf qu'il y a des belles arnaques, c'est risques industriels et des sites industriels placés sur des terres agricoles. Et du coup, quid d'un risque incendie par exemple où tous les services départementaux de sécurité incendie l'ont dit, un feu électrique sur une parcelle agricole où il y aurait des panneaux photovoltaïques, la seule chose qu'il ferait, c'est d'arroser autour pour pas que l'incendie se propage, à l'exception du poste de transformation qui est du coup dans la parcelle et où ils interviendraient avec des grenades à poudre, des extincteurs à poudre qui sont extrêmement nocifs pour l'environnement. Des PFAS et tout un tas de produits chimiques qu'on ne peut pas du tout voir ni dans les champs ni dans nos rivières. Du coup, le risque industriel qui est pris par le paysan, il est énorme et il est pas ou mal compensé par l'énergéticien.
2: Mais l'un des points les plus problématiques, d'après lui, tourne autour du bail rural. Le bail rural, qu'est-ce que c'est ? Il faut savoir que tous les paysans paysannes ne sont pas forcément prioritaires des terres qu'ils cultivent. Ils signent donc un bail avec le proprio des terres qui protègent leur activité.
3: Il y a un très très gros problème qui est lié au bail rural, c'est-à-dire qu'il ne peut pas y avoir deux bails sur la même parcelle. Et du coup, comme les énergéticiens prennent des baux emphytéotiques, ça fait que le paysan qui travaillera en dessous, qui n'est pas toujours le propriétaire de la parcelle, qui est parfois qui était tenant du bail avant l'arrivée du projet photovoltaïque, se retrouve pour l'instant dans un espèce de flou juridique où, plutôt qu'avoir un bail rural qui est un bail de fermage, il se retrouve comme prestataire de service au service de l'énergéticien et du propriétaire de la parcelle. Et du coup, toute la protection qui a été acquise de haute lutte du bail rural et de la protection du travail paysan sur les parcelles agricoles est complètement détruite par le système contractuel tripartite qui est fait entre le propriétaire, l'énergéticien et le paysan qui se retrouve prestataire et plus protégé du tout.
0: Et les exemples sont nombreux un peu partout en France, où une fois les panneaux photovoltaïques installés, on abandonne progressivement l'exploitation agricole des terres. Comme par exemple à Bourgneuf en Ille-et-Vilaine, où il y a eu des panneaux photovoltaïques installés sur des serres qui sont maintenant vides d'exploitation depuis plusieurs années. Mais il y a encore une autre problématique, celle du foncier.
3: Le jour où un exploitant ou un propriétaire décide de revendre une parcelle sur laquelle il y aurait un parc, on va mettre des guillemets agrivoltaïques, il va pas le vendre au prix du marché de terres, même de bonnes terres à céréales ou choses comme ça. Il va le revendre avec une plus-value énorme. Et ça pose des grosses questions sur la capacité des porteurs de projets de pouvoir acquérir des terres après un projet agrivoltaïque.
1: Et Nathan nous explique que le prix des terres agricoles est en fait fixé par des barèmes, avec des moyennes des prix de vente dans la zone, mais également dans le département. Donc forcément, quand il y a des projets photovoltaïques sur des terres agricoles, leur prix augmente et ça augmente partout, même sur les terres qui ne sont pas agrivoltées, comme il le dit.
2: À l'heure actuelle, ce n'est pas forcément trop le cas encore en Bretagne, mais Nathan redoute l'exemple de l'arc pyrénéen, victime d'ores et déjà d'une distorsion du prix du foncier.
0: Être paysan ou paysanne, c'est aussi être constamment en vigilance sur la météo. Là où les énergéticiens vendent le fait que les panneaux photovoltaïques permettent d'anticiper le changement climatique, il y a une autre problématique qui survient. Qui dit changement climatique, dit événements extrêmes de plus en plus fréquents. Et du coup, on fait quoi en cas de tempête ?
3: Dans les Pyrénées-Orientales, il y a des endroits où il y a des champs entiers de panneaux solaires qui se sont retrouvés par terre, cassés, sur les vignes au-dessus desquelles ils étaient installés. Et là, je vous laisse imaginer l'ampleur du chantier pharaonique que c'est d'aller déterrer tous ces câbles, sortir tous les pylônes cassés, sortir tous les panneaux solaires cassés au milieu des rangs de vignes.
1: Et clairement, sur ces projets photovoltaïques, on n'est pas au service des paysans et des paysannes, mais plutôt d'un marché financier. Un modèle à rebours de celui que défend la CONF, et comme on va l'entendre.
3: Nous à la CONF on défend une agriculture qui tend vers l'autonomie, pas autarcique mais autonome, qui soit résiliente, à taille humaine. On essaie de travailler justement sur les services écosystémiques pour diminuer les intrants, la mécanisation, etc. Pour pouvoir avoir des fermes qui soient transmissibles aux générations à venir.
2: Il explique également qu'avec ses promesses de 50 000 euros annuels, ça crée des tensions dans le monde paysan, car tout le monde veut son projet chez lui. À l'heure actuelle, qui peut se passer de 50 000 euros de revenus annuels quand on est paysan ?
0: Au national, à la CONF comme à la coordination photo-révoltée, le mot d'ordre c'est les panneaux, sur les toits, pas dans les champs. Donc ces orgas essayent de soutenir les collectifs qui luttent contre ces implantations, de donner des billes pour les réunions publiques et des billes pour créer une véritable défense collective.
1: Et elle travaille également au niveau de la CONF à réduire autant que possible en Bretagne les endroits de potentielle implantation afin d'éviter de voir pulluler encore plus de projets dans le genre.

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Et Queen et les chansons que je traduis pour toi, les voici, les voici, les voilà. 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
1: On a donc eu un écho des actions menées par la Confédération paysanne, auxquelles il faudrait aussi ajouter les actions juridiques, mais aussi de médiatisation des différents enjeux qu'on vient d'évoquer. Pour l'APSLK au Folgouët, c'est du même ordre, recours juridique, communication sur les réseaux sociaux, lettres ouvertes aux habitants. Malheureusement, c'est difficile, comme vous l'avez dit, de trouver un écho dans le débat public. Vous, dans le 22, quelles actions vous avez menées jusqu'à présent ?
2: Alors, nous, on a commencé par organiser une manifestation en urgence devant la mairie de Pleudaniel, dès qu'on a appris le projet, et par publier une pétition. Puis on a organisé une autre manifestation devant la DDTM de Saint-Brieuc, au moment de la deuxième commission, la CDPENAF. Le dossier était déjà passé devant une première commission, la CDNPS, et à ce moment-là, il restait que celle-là avant la décision du préfet, quoi. Nos actions, ça a été principalement une enquête continue pour comprendre le projet et identifier toutes les incohérences. Chercher les documents pour préparer notre recours. Mais aussi structurer notre collectif, communiquer sur les réseaux sociaux, faire des rendez-vous avec les acteurs publics, distribuer un nombre incalculable de flyers sur le projet. Ça représente une quantité astronomique de travail qui a été effectué bénévolement et parfois au détriment de notre santé parce qu'on n'avait pas le choix et que ce travail n'est pas fait par les pouvoirs publics malheureusement. Ce qui est assez violent dans tout ce processus de découverte, c'est la difficulté d'accès aux informations. On s'est vraiment battu pour avoir accès au dossier, à l'étude environnementale. Quand les instances nous disent qu'ils ont perdu le dossier et que soudain il réapparaît des semaines plus tard, quand une autre instance nous répond qu'ils ne nous communiqueront pas les documents malgré les textes de loi qui stipule que l'accès aux informations et aux documents qui relèvent de l'environnement est obligatoire si demandé, et puis que quelqu'un dans le même service finit par nous envoyer des documents, et puis finalement, après, on reçoit un refus. Enfin, franchement, on commence à se poser des questions sur la légalité du projet et sur les documents qu'on nous envoie. Notre force là-dedans, c'est qu'on n'a pas eu peur de les harceler, pour être honnête. Et parce que, en fait, c'était juste légitime et nécessaire pour notre lutte. Ce qui est dur aussi, c'est les contacts avec les élus et maires de nos communes qui nous ont dit ne pas être au courant du projet et d'avoir découvert en même temps que nous. Alors qu'en fait, en réalité, plus tard, on découvre que le projet avait été présenté en mairie il y a 2 ans, en présence du maire de Pleudaniel, par exemple. Et que le maire de Ploézal en fait, a fait le choix de ne pas s'y présenter après invitation. À savoir que si le maire ne vient pas, c'est comme si il votait pour. En fait, son vote n'existe pas. Donc, les maires en fait, refusent de prendre position publiquement contre le projet. Et ils se cachent un peu derrière cet argument de « c'est pas nous qui décidons ». Alors que de nombreux maires ont pris position contre ce genre de projet. Et en ne prenant pas position et en disant rien, c'est prendre position pour. Ce qui est violent, en fait, c'est le manque de considération, c'est le manque de démocratie locale, c'est de réaliser que les gens qui nous représentent font partie du problème. On s'est heurté au manque de soutien des associations dans les Côtes d'Armor. Et on se sent seul et petit face à un projet mais gigantesque. On s'est aussi heurté aux gens qui insinuent qu'on mène une lutte égoïste et qu'on ne veut pas des panneaux simplement parce qu'ils sont devant chez nous, comme si notre réflexion n'était pas poussée plus loin. Alors qu'en réalité, on a vite, très très vite compris que si ces panneaux arrivent à s'implanter devant chez nous, dans un contexte de loi littorale par exemple, en fait c'est juste la porte ouverte à de multiples autres projets dans les prochaines années. Et que en fait, c'est notre lutte, c'est pas juste notre lutte à l'échelle locale, en fait, c'est on se bat pour beaucoup plus et pour la Bretagne, quoi, enfin voilà, et même plus loin. Et voilà, et puis bah là il y a, par contre voilà, là il y a un truc qui se retourne quand même dans le rapport de force depuis que des associations nationales se sont intéressées au sujet, et plus spécifiquement sur la défense des animaux. On va bien voir ce qui se passe, mais suite à la décision du préfet de valider le permis de construire hier, la lutte va maintenant prendre la forme d'un recours contentieux, et nous, bah, en fait, on est prêts, quoi.
3: Et dans le dernier numéro du mensuel CQFD, il y a un entretien avec Jean-Baptiste Fressos, historien des techniques, qui interroge l'idée d'une transition énergétique. Après avoir soigneusement démonté le concept, il conclut avec ces mots.
4: L'enjeu politique réel, c'est de décider de ce que l'on produit en fonction de son utilité. Le ciment, par exemple, lorsqu'on l'utilise pour façonner des réseaux d'eau dans les pays qui en sont faiblement équipés, on voit l'utilité. Mais construire une énième route dans le monde riche, beaucoup moins. Le changement climatique est inexorable. On peut en revanche essayer de le ralentir en se posant la question de qui a besoin de quoi.
5: Donc on l'a deviné en filigrane dans vos réponses précédentes, mais est-ce que ce sont des réflexions qui vous traversent aussi au sein de votre collectif ?
2: Oui, oui, bien sûr, forcément, en fait, dès qu'on s'intéresse au sujet, on s'intéresse forcément à tout ça. Et voilà, l'agrivoltaïsme à la base, c'est d'utiliser des panneaux solaires pour protéger certaines cultures du dérèglement climatique et en même temps de produire une électricité décarbonée. Le problème, c'est qu'aujourd'hui, certains projets n'ont plus grand-chose à voir avec cette logique. On va installer d'immenses structures photovoltaïques sur des terres agricoles et naturelles. Et en fait, l'agriculture devient, ça devient juste un argument, en fait, pour faire passer une centrale solaire. Parce que, en fait, une centrale solaire construite loin des postes de transformation ou loin des zones où l'électricité est consommée, ben, ça veut dire quoi concrètement ? Ça veut dire des kilomètres de câbles, des tonnes de cuivre, des pylônes, des tranchées, des coûts supplémentaires pour raccorder au réseau. Et tout ça, ben, ça a un impact écologique et financier. Les scientifiques, ils prévoient que la transition énergétique solaire et éolienne fasse multiplier par 25 la demande en cuivre. Et l'impact sur l'activité minière aurait donc plus d'impact négatif sur l'environnement que les énergies fossiles qui ont été évitées. Je ne vais pas me lancer sur le lieu de fabrication des panneaux solaires, sur les conditions de travail des populations concernées, sur le recyclage de ces panneaux qui laissent franchement à désirer. Et voilà, et en plus de ça, on va marcher sur les besoins écologiques du territoire, on va faire des exemptions d'impact environnemental, dès que possible, sur simple présentation d'une étude payée par les porteurs de projet. C'est ce qui nous est arrivé. À la base, le premier avis du préfet ordonnait une étude environnementale, mais UNIT a fait un recours pour être exempté. On se demande franchement ce qu'ils avaient... On se demande ce qu'ils avaient peur de trouver, quoi. L'agrivoltaïsme, c'est aussi artificialiser des hectares de terre agricole, même si dans la loi, c'est pas considéré comme de l'artificialisation. Se nourrir, c'est aussi se nourrir de la précarité, comme ça a été dit de multiples fois là, juste avant, de la précarité des agriculteurs, des agricultrices, qui ne vont plus devenir que dépendants de l'agriculture intensive, mais aussi de l'industrie de l'énergie dans les futures années. C'est aussi saturer les réseaux électriques locaux qui ne vont plus supporter les installations autonomes des habitants qui le souhaitent. En fait, la transition énergétique, c'est pas juste, c'est pas seulement mettre des panneaux partout, c'est réfléchir à où on les met, pourquoi on les met, et si le projet apporte un vrai bénéfice au territoire. Et pour cela, il faut se concerter avec les habitants et pas imposer des projets gigantesques sans concertation. Bien sûr que ça va créer de la colère et de l'opposition. Pour l'instant, en l'absence d'une véritable politique de sobriété énergétique, ben, il faut garder du bon sens. C'est prioriser d'abord les surfaces artificialisées, c'est fournir de vraies aides pour permettre d'installer des panneaux sur nos toits, c'est encourager l'autosuffisance énergétique. Et pour l'agrivoltaïsme, ben, protéger les cultures quand c'est vraiment utile, produire localement en redistribuant directement à la commune et éviter que l'agrivoltaïsme devienne juste une industrialisation, déguiser des terres agricoles pour produire une énergie par des grandes entreprises de l'industrie énergétique. Donc voilà, si on veut prendre un peu de hauteur par rapport à la question énergétique, la vraie question à se poser, c'est pas de savoir comment produire l'électricité, mais pourquoi est-ce qu'on produit autant et pourquoi est-ce qu'on cherche à en produire toujours plus.
1: On va conclure là-dessus en espérant que votre lutte, cette du Folgoët et toutes les autres, trouvent un écho le plus grand possible. Merci à vous deux. Merci à toutes les personnes qui ont participé de près ou de loin à l'émission. Et merci à vous qui nous écoutez. Si vous voulez aller plus loin, on vous conseille de jeter un œil sur le site de la coordination photorévoltée où il y a plein de ressources. On vous en partage d'autres en lien avec l'émission.
6: Alors juste un petit mot dans les actus, on a eu un contact avec ERB qui lutte contre les projets miniers, donc c'est en lien direct avec ces histoires de transition d'électricité et tout ça. Donc Rivière de Bretagne, donc ils luttent avec beaucoup de bénévoles, mais ils sont là-dessus. Si vous voulez, vous pouvez réécouter nos deux émissions 21 et 22 qui parlaient déjà de ces projets.
3: Et donc ils ont lancé l'association Eau et Rivières de Bretagne un recours gracieux et un recours contentieux, en fait trois recours contre les arrêtés ministériels qui accordaient des permis de recherche de mines à la société Braise Ressources sur trois sites qui sont appelés Epona, Taranis et Belenos, qui se situent en Bretagne et Pays de la Loire. Et c'est pas moins de 800 km² qui sont concernés.
5: Oui, Rivière de Bretagne a donc engagé des poursuites, mais lance aussi un appel aux dons pour financer les contentieux. Une militante qu'on a eue au téléphone insiste, une mine, c'est une destruction irréversible et des pollutions à perpétuité. La mobilisation est donc indispensable.
1: Elle en appelle à une culture de la nocivité, faire entrer dans les imaginaires qu'une mine, ce n'est pas propre, ce n'est jamais pour une transition vers un monde plus vert. Il faut défaire le marketing ministériel. Pendant l'émission, on a écouté le nouvel album d'Alardagano du groupe de punk en breton Anter et Le soleil a rendez-vous avec la thune de l'artiviste en Provence.
3: Et pour l'agenda des semaines à venir, on a un week-end culturel palestinien les 13 et 14 juin prochains ici à Brest qui est organisé par l'association France-Palestine Solidarité et la Fierté des Nôtres. Ce sera au patronage laïque Guérin et à la maison de quartier de Lambézélec.
5: Et ce même week-end, les 12, 13 et 14 juin, il y aura aussi le festival Le Printemps Photorévolté à Cajar, dans le Lot. Plus d'infos sur le site de la Coordination Nationale Photorévoltée.
1: Merci beaucoup.
5: Merci à vous.
1: À très bientôt.
5: Merci. Et à bientôt.
1: Bien à vous.

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0: Bienvenue dans l'Almanach, le podcast de Bretagne Culture Diversité, dans lequel des historiennes et des historiens nous racontent des événements qui ont marqué la région au regard de leurs dernières recherches et à l'aide d'archives mises en son. À la page du jour, juin 1425. Le lieu, la baie du Mont-Saint-Michel. Une bataille navale se déroule entre une flotte anglaise qui empêche le ravitaillement du mont et des navires venus de Saint-Malo.
1: Les notables de Saint-Malo vont, avec leur argent à eux, construire une flotte, réunir une flotte plutôt, affréter des combattants pour naviguer dessus. Et cette flotte va remporter, on ne sait pas très bien quand, à la fin du mois de juin, au début du mois de juillet 1425, une grande victoire contre les Anglais. Ils vont réussir à envoyer par le fond ou capturer les 20 navires qui faisaient le blocus maritime du Mont-Saint-Michel. Si Saint-Malo n'avait pas été là, le Mont-Saint-Michel aurait fini par capituler.
0: David Fiasson est un ancien élève de l'École normale supérieure de Lyon, agrégé et docteur en histoire. Il a notamment publié l'ouvrage « Le Mont-Saint-Michel dans la guerre de Cent Ans, abbaye, ville et forteresse » aux presses universitaires de Rennes.
1: On en a une trace dans les archives municipales de Rennes. La rumeur courait à Rennes que les Anglais allaient monter une expédition punitive. Et en fait, c'est la bataille navale devant le Mont-Saint-Michel qui a failli causer un incident diplomatique entre les Anglais et les Bretons.
0: Dans cet épisode, vous allez nous faire part des quelques traces que vous avez retrouvées dans les archives au sujet de cet événement méconnu, dont on ignore donc jusqu'à la date exacte. Cela nous permettra d'en apprendre plus sur le Mont-Saint-Michel et sur le rôle complexe, parfois ambigu, de la Bretagne dans ces années 1420, où la guerre est à ses portes. Au début du XVe siècle, le Mont-Saint-Michel est lui bel et bien normand. C'est d'abord un haut lieu religieux. Quel rôle stratégique joue-t-il dans le conflit que l'on nomme aujourd'hui la guerre de Cent Ans ?
1: C'est, il faut le dire, un très grand lieu de pèlerinage. C'est-à-dire qu'il y a des dizaines de milliers de pèlerins qui se rendent chaque année au Mont-Saint-Michel en pèlerinage pour obtenir la protection de l'archange Saint-Michel, qui est l'un des trois anges cités dans la Bible. Il devient une place stratégique dès le début de la guerre de Cent Ans. Pas simplement au XVe siècle, dès 1324, les Français essayent de mettre en défense toute la ligne de côte du Mont-Saint-Michel jusqu'à Calais et ils installent des petites garnisons dans chaque port qui sont chargés de retarder une invasion anglaise, de gagner du temps, le temps qu'une armée de secours s'organise. Donc le Mont accueille une petite garnison qui contient une dizaine de soldats, en 1324. Au début du XVe siècle, les choses changent parce que les Anglais se lancent à la conquête de la Normandie. En l'espace de 2 ans, ils vont s'emparer de toute la Normandie, sauf le Mont-Saint-Michel. Et à ce moment-là, le Mont change vraiment de statut. Ça devient le bastion fidèle au roi de France en Normandie. Et c'est là qu'on va concentrer toutes les forces. Les forces françaises en Normandie vont être localisées au Mont-Saint-Michel. Il y aura plus simplement une garnison d'une dizaine de personnes, mais 300 soldats qui tiendront garnison au Mont-Saint-Michel. Quand on dit 300 soldats, il faut penser que chaque chevalier a à sa suite un page et un valet de guerre. Donc en fait, ça représente potentiellement 700-800 personnes en comptant les auxiliaires. C'est vraiment énorme pour le Mont-Saint-Michel. Et ces gens-là sont vraiment un fléau pour la Normandie anglaise. Il faut imaginer que chaque jour, il y a une petite troupe qui sort du Mont-Saint-Michel, qui se rend dans des villages du secteur et qui fait une espèce de chantage, une sorte de raquette qui dit aux paysans « Ou bien vous nous payez un impôt de guerre, ou bien on brûle votre village. » Les villageois de la Basse-Normandie, que ce soit dans les environs de Caen, dans les environs de Falaise ou dans les environs de Domfront, en général, ils acceptent de payer cet argent que leur réclame la garnison du Mont-Saint-Michel qui harcèle toute la Normandie.
0: La conquête anglaise de la Normandie que vous évoquez se déroule en 1417-1419. La garnison du Mont n'opère pas ce type de raid à l'ouest, côté breton ?
1: La garnison du Mont-Saint-Michel, elle fait la guerre aux Anglais. Les Anglais occupent la Normandie, donc c'est assez logique que l'aire de prédation, de prédilection, c'est plutôt la Normandie. La Bretagne, elle a un statut qui est très particulier pendant la guerre de Cent Ans. Le duc mène une espèce de politique de la bascule, il s'allie tantôt aux Anglais, tantôt aux Français, au gré des intérêts de son duché. En règle générale, la garnison du Mont-Saint-Michel essaye de faire attention à pas trop incommoder le duc de Bretagne pour éviter de le précipiter dans les bras des Anglais. Alors il y a des bavures, hein, faut le dire très clairement, ça arrive assez souvent que la garnison du Mont-Saint-Michel aille dans les environs de Fougères et fasse beaucoup de dégâts dans des paroisses du voisinage. Mais autant en Normandie, c'est une aire de prédation de plus de 100 km qui est systématique, autant en Bretagne, c'est une aire de dévastation qui se compte plutôt en quelques kilomètres et qui a un tour qui est moins systématique quand même.
0: Et une chose que l'on a plus de mal à imaginer et que j'ai découvert en vous lisant, c'est que le Mont-Saint-Michel est également un port corsaire qui met à mal le commerce entre la France et l'Angleterre. Avec ses raids sur terre et sur mer, on comprend que le mont est un problème pour la Normandie anglaise. Et pourtant, le statu quo dure plusieurs années.
1: La grande question qu'on peut se poser, c'est pourquoi les Anglais n'ont pas pris le Mont-Saint-Michel plus tôt ? Ça peut paraître étonnant, ils ont conquis toute la Normandie et des villes très importantes comme Caen et Rouen. Caen, ils l'ont prise d'assaut, Rouen au bout d'un siège très long. Pourquoi n'ont-ils pas pris le Mont-Saint-Michel ? Et la raison, c'est que le Mont-Saint-Michel est protégé par les marais les plus importantes d'Europe et par une enceinte qui a été fabriquée par l'abbé Robert Jolivet, qui est une des plus épaisses de cette époque-là. Des murs qui font 2,20 m d'épaisseur. Au niveau des tours, on est à plus de 3 mètres d'épaisseur. Donc c'est vraiment des fortifications premium pour l'époque, qui sont conçues pour résister aux canons. Sans ces fortifications, les Anglais auraient pris le Mont-Saint-Michel du premier coup dès leur conquête en 1417-1419. Ils ne peuvent pas s'en emparer si facilement à coup de canon, ça prendrait trop de temps et avec les marées c'est trop compliqué. Donc la solution c'est d'étouffer le Mont-Saint-Michel, d'empêcher le ravitaillement d'arriver. Mais ça aussi c'est très compliqué parce qu'il y a trois voies d'accès au Mont-Saint-Michel. La voie principale c'est la voie terrestre du nord à marée basse. On vient de Genève par l'îlot de Tomblaine. C'est la trajectoire normale au XIVe siècle, c'était la voie principale. Et les Anglais, évidemment, dès 1419, y construisent une fortification, ce qu'on appelle une bastille, sur l'îlot de Tomblaine pour interdire cette voie d'accès nord. Donc la voie numéro 1, elle est interdite d'accès à partir de 1419, il ne faut plus compter sur du ravitaillement depuis la voie du nord. Mais il reste la voie du sud. Du fait de cette construction d'une bastille à Tomblaine, les Montois vont se faire ravitailler depuis le sud. Et puis il y a une troisième voie d'accès, qui est la voie d'accès maritime à marée haute. Depuis Saint-Malo, c'est très facile de ravitailler le Mont-Saint-Michel. Les Anglais ont des problèmes parce que s'ils construisent une bastille au sud, ils vont devoir la faire très loin du Mont-Saint-Michel parce qu'il n'y a pas d'îlot. Ça veut dire qu'à marée basse, des gens peuvent venir de Bretagne au Mont-Saint-Michel sans que ça pose trop de problèmes. Le ravitaillement ne sera pas complètement interrompu. Et puis, il y a le problème maritime aussi. Il faudrait empêcher le ravitaillement maritime de se dérouler. Et ça aussi, c'est très compliqué. Les Anglais ne font rien parce qu'ils ont des frontières à défendre. Il faut imaginer que les Anglais sont sous pression. Ils n'ont pas les mains libres pour régler son compte au Mont-Saint-Michel.
0: Et que sait-on de la vie sur le rocher pendant la période où celui-ci reste un îlot français au milieu de la Normandie anglaise ? A-t-on même une idée du nombre de personnes qui y vivent, entre les moines bien sûr, mais aussi les soldats et les habitants ?
1: C'est une question très difficile en fait, parce qu'on connaît bien la situation avant l'invasion anglaise, et on sait assez précisément combien il y avait d'habitants au Mont-Saint-Michel, parce qu'on a des sources fiscales. On sait qui payait des impôts, et donc combien il y avait de personnes. Et on sait qu'il y avait à peu près 1 000 000 d'habitants, 900 à 1 000 000 d'habitants, c'est vraiment énorme sur un petit rocher. Bon, aujourd'hui les touristes sont plus nombreux que 1 000, mais enfin, pour l'époque, c'est vraiment pas mal. Une population dont il faut imaginer que beaucoup fuient après l'invasion anglaise, parce que le pèlerinage devient plus difficile, il faut payer une taxe aux Anglais pour aller en pèlerinage au Mont-Saint-Michel, donc probablement que le nombre de pèlerins diminue, et donc les revenus du pèlerinage diminuent. Or, beaucoup des habitants du Mont-Saint-Michel gagnaient de l'argent en vendant des cierges à allumer au Mont-Saint-Michel ou des médailles de pèlerinage emportées en souvenir. Et il faut imaginer que ces gens-là, ils ont beaucoup moins de clientèle, et donc ils sont beaucoup plus pauvres, et ils sont amenés probablement pour une partie importante à quitter le Mont-Saint-Michel et à s'installer dans la domination anglaise, où financièrement ils trouveront une situation plus favorable. Inversement, je vous ai dit qu'il y avait beaucoup de soldats et beaucoup de personnel auxiliaire, 300 soldats et probablement 900 avec le personnel auxiliaire. Ces gens-là, il faut bien les loger quelque part. Ils sont logés dans l'abbaye. On sait très bien que les moines sont obligés de partager leurs cellules avec des soldats. Quand je dis partager les cellules, c'est une cellule pour un soldat, une cellule pour un moine. Il y a moins de moines depuis la peste, donc il y a des cellules qui sont libres. Il faut imaginer que c'est une cohabitation qui est très difficile parce que on a des accords passés entre les moines et les soldats en disant on accepte de vous donner des chambres, mais s'il vous plaît, promis, à partir de maintenant, vous arrêterez de faire monter des prostituées dans le cloître. Parce que visiblement, dans les années 1420, il y a des hommes d'armes qui ont fait rentrer des prostituées dans le cloître du Mont-Saint-Michel pour coucher avec elles dans la chambre que les moines avaient mis à leur disposition, un peu contraints et forcés. Et il faut imaginer que dans toute la ville, il y a des soldats qui possèdent des maisons, qui installent leurs familles, leurs femmes, leurs enfants, et qui remplacent en quelque sorte une population dont une partie, qu'on ne sait pas déterminer, a fui du côté de la Normandie anglaise, parce que c'est un espace beaucoup plus sûr et où, économiquement, on peut survivre plus facilement qu'au Mont-Saint-Michel.
0: Ce qui change la donne pour le Mont, comme pour toute la guerre d'ailleurs, c'est une bataille qui a lieu dans le département de l'Eure actuel, à Verneuil. Un historien anglais a récemment appelé cette bataille de Verneuil un deuxième Azincourt, c'est-à-dire une nouvelle catastrophe militaire pour l'armée française.
1: La bataille de Verneuil, c'est le moment où les Anglais se disent « Maintenant on est tranquille, on a écrabouillé l'armée du roi de France. Pendant plusieurs mois et même plusieurs années, on n'a rien à craindre de ce côté-là. C'est le moment de régler son compte au Mont-Saint-Michel. » Quelques semaines après la bataille de Verneuil, 17 août 1424, en septembre 1424, ils construisent leur bastille au sud du Mont-Saint-Michel pour bloquer la voie numéro 2. Et à la même époque, ils commencent à réunir une flotte qui va essayer d'établir le blocus, qui sera vraiment efficace à partir de 1425 pour vraiment étouffer le Mont-Saint-Michel. Il y a une vingtaine de navires que les Anglais ont mis en blocus pour intercepter les convois qui seraient originaires de Saint-Malo. 20 navires, dont on sait que certains sont très gros, qui sont des navires normands, anglais ou même des navires allemands qui ont été achetés en Allemagne. Et ce sont donc des navires qui sont susceptibles d'effrayer les Malouins et de les empêcher d'accéder au Mont-Saint-Michel. Et il faut imaginer que dans cette période-là, fin de l'hiver, début du printemps 1425, c'est vraiment la crise au Mont-Saint-Michel. On se demande si la place va tenir ou si elle va pas devoir capituler parce que le ravitaillement n'arrive plus.
0: Les soldats de la garnison arrivent tout de même à entrer en contact avec Saint-Malo pour appeler au secours. On peut vraiment parler de dernier espoir avant la capitulation.
1: Alors, il faut vraiment comprendre que Charles VII ne possède plus aucun port à part La Rochelle et le Mont-Saint-Michel et Saint-Malo. Il n'y a aucun secours qui peut parvenir au Mont-Saint-Michel, sinon de La Rochelle, mais c'est très incertain. Le dernier espoir, c'est Saint-Malo. Il faut dire les choses très clairement. Si Saint-Malo n'avait pas été là, le Mont-Saint-Michel aurait fini par capituler. Un homme d'armes très important de la garnison qui s'appelle Louis d'Estouteville, qui est un grand seigneur normand, quitte le Mont-Saint-Michel. Le Mont-Saint-Michel est assiégé, mais il faut imaginer que les sièges, au Moyen-Âge, ça se franchit facilement. Un convoi de ravitaillement, on arrive à l'empêcher de rentrer dans la place assiégée, mais par contre, un homme seul qui s'enfuit la nuit discrètement, il peut franchir les lignes sans trop de difficultés. Et Louis d'Estouteville, c'est ce qu'il fait. Il va à Saint-Malo, et à Saint-Malo, il demande aux Malouins de monter une flotte de secours pour briser le blocus maritime, en se disant, si on arrive à rétablir le cordon ombilical Saint-Malo-Le Mont par la mer, on arrivera à retrouver du ravitaillement, et la tentative des Anglais sera vouée à l'échec. Et c'est ce qui va se passer. Les notables de Saint-Malo vont, avec leur argent à eux, construire une flotte, réunir une flotte plutôt, affréter des combattants pour naviguer dessus. Et cette flotte va remporter, on ne sait pas très bien quand, à la fin du mois de juin, au début du mois de juillet 1425, une grande victoire contre les Anglais. Ils vont réussir à envoyer par le fond ou capturer les 20 navires qui faisaient le blocus maritime du Mont-Saint-Michel.
0: On sait assez peu de choses de cette bataille navale. Les deux sources narratives principales sont l'œuvre d'historiens bretons postérieurs. Alors Pierre Le Beau d'abord, qui écrit à la fin du XVe siècle, au moment où le duché se bat pour son indépendance face aux Français. Donc pour lui, le duc Jean V n'a aucun rôle dans le sauvetage de la garnison française. Et pour Bertrand d'Argentré, en revanche, qui écrit, lui, à la fin du XVIe siècle, c'est la Bretagne qui est venue secourir la France.
1: Il nous raconte l'épisode d'une façon un peu déformée, c'est-à-dire qu'il cherche à mettre en valeur la Bretagne. Donc il va présenter ce qui est une opération commando des Malouins. Il va essayer de présenter ça comme une bataille bretonne organisée par le duc de Bretagne.
2: Le duc de Bretagne craignait fort que cette place tombe entre les mains des Anglais. Les grands du duché décidèrent d'assaillir les vaisseaux qui étaient à la rade pour le roi d'Angleterre au siège du côté de la mer. À cette fin, ils armèrent le plus secrètement qu'ils purent quelques vaisseaux et mirent bon nombre de gens de guerre dedans, la plupart des archers qu'ils prirent à Saint-Malo.
1: L'amiral de cette flotte malouine, il va dire que c'est l'amiral de Bretagne. C'est pas vrai du tout. Cet amiral, c'est un amiral choisi par les Malouins pour les Malouins. Il est absolument pas nommé par le duc de Bretagne. C'est pas une flotte bretonne. Et puis, il va essayer de mettre en scène le courage des marins malouins en disant que les Malouins étaient montés sur des navires très petits et ils ont attaqué les Anglais qui avaient des navires très gros. Et ça, évidemment, sur le plan cinématographique, c'est très parlant. Ça permet de se représenter une bataille héroïque où une poignée de Malouins avec de très petits moyens, un matériel peu satisfaisant, réussissent à terrasser le monstre anglais. En quelque sorte, c'est David, le David breton contre le Goliath anglais.
2: Le combat fut âpre et de grand cœur. Tels combats sont furieux car personne ne recule. Finalement, les Bretons trouvèrent une façon de cramponner les vaisseaux d'Angleterre sur lesquels ils montèrent avec le cordage par force. Et venus au combat main à main, tuèrent plusieurs Anglais jusqu'au maître pilote et les hommes de leur équipage.
1: Il est évident que ça, on n'a aucune certitude. C'est crédible, c'est-à-dire qu'on sait que dans une bataille navale, avoir de gros navires, c'est un gros avantage. Si ça s'est passé comme ça, effectivement, on peut dire que les Malouins ont eu beaucoup de mérite. Mais on ne sait pas, en réalité, si ces navires étaient vraiment plus petits. On ne sait pas combien ils étaient, s'ils étaient beaucoup plus nombreux. Il y a beaucoup d'incertitudes. Il y a eu probablement abordage. Et les navires anglais ont été en partie envoyés par le fond et en partie capturés. Ça, on en est certain. Et on sait aussi que les Malouins et les Montois prennent le contrôle de la baie du Mont-Saint-Michel dans les mois qui suivent. C'est-à-dire que du point de vue maritime, c'est vraiment une zone qui est sous le contrôle des Français dans les semaines qui suivent. Sur la bataille elle-même, on sait pratiquement rien. Sur ses conséquences, on sait qu'elles sont importantes. Et puis, il faut bien dire qu'on a peu de sources.
0: Quelles sont ces quelques sources qui complètent les récits postérieurs que l'on vient d'évoquer ?
1: On en a une trace dans les archives municipales de Rennes et une trace dans les archives de Saint-Malo. À Rennes, c'est dans les délibérations municipales, on sait que la ville a été en crise au début du mois de juillet. La rumeur courait à Rennes que les Anglais allaient monter une expédition punitive
2: pour venir faire guerre en Bretagne par rancune de la détrousse qui avait été faite des Bretons sur les Anglais qui étaient sur la mer.
1: Et en fait, c'est la bataille navale devant le Mont-Saint-Michel qui a causé un incident diplomatique entre les Anglais et les Bretons, qui a failli causer un incident diplomatique. Les Bretons ont eu vraiment peur que les Anglais se disent « Attendez, les Bretons, ils jouent un double jeu, ils font croire qu'ils sont nos alliés, et puis en réalité, Saint-Malo vient au secours du Mont-Saint-Michel. Donc on va leur apprendre à vivre, en quelque sorte, et on va faire un raid punitif jusqu'aux portes de Rennes, brûler des villages pour leur donner la leçon. » Les Rennais vont envoyer une ambassade. Visiblement, ils sont arrivés à déminer la rancœur anglaise qui était très importante à ce moment-là. Mais ça laisse une trace tangible au début juillet 1425 de cette victoire navale. Et puis, on possède un document qui est plus long, plus ample. C'est une lettre de remerciement de Charles VII pour l'aide que les Malouins ont apportée au Mont-Saint-Michel. Il envoie au mois d'août 1425 une lettre aux Malouins en leur disant « Félicitations ». Avec votre argent à vous, vous avez réuni une flotte avec des gros navires et des navires plus petits et vous avez réussi à dégager le Mont-Saint-Michel. Et le roi Charles VII en profite pour accorder des privilèges à Saint-Malo pour remercier la ville de son aide.
0: Ces relations entre la Bretagne, le roi Charles VII et Saint-Malo sont importantes pour comprendre l'incident diplomatique que vous évoquiez ?
1: Le duché de Bretagne est un fief du royaume de France. C'est donc un territoire qui est dans la vassalité du roi de France. Et le duc de Bretagne aimerait bien s'émanciper au maximum de ce contrôle-là, et donc il essaye de jouer un camp contre l'autre. Il y a des moments où il se retrouve allié aux Anglais. Saint-Malo, c'est un port dont les habitants ont pour activité principale la guerre de course. Eux, quand leur duc s'allie aux Anglais, ça leur plaît pas du tout, et eux restent constamment fidèles à Charles VII. Ils continuent la guerre de course même quand le duc de Bretagne est allié aux Anglais. Plutôt que d'opposer Français, Anglais et Bretons, on pourrait dire Français et Malouins d'un côté, Bretons, neutres ou hésitants entre les deux camps, et Anglais, leurs adversaires.
0: Et on ne va pas rentrer dans trop de détails, mais la guerre de Cent Ans, c'est également une guerre civile entre grandes familles côté français. L'élément qui peut faire...

0: très honorifique à votre frère Richemont, c'est le moment de basculer, de venir dans mon alliance et de faire rentrer le duché de Bretagne dans la guerre contre les Anglais.
1: Contrairement à ce qu'ont pu croire les Anglais à l'époque et ce qu'a pu écrire Bertrand d'Argentré un siècle et demi plus tard, c'est bien une armée malouine et non une intervention directe du duché qui sauve le Mont-Saint-Michel.
0: Une intervention directe, certainement pas. Cela dit, le duc Jean V est en train de changer de camp à ce moment-là. Il est tout à fait possible que le duc de Bretagne ait entendu que les Malouins préparaient une opération. Il est tout à fait possible qu'il ait fermé les yeux, qu'il ait laissé faire. Mais il ne faut pas imaginer que c'est lui qui est à l'initiative. Son ralliement à Charles VII, il est plus tardif, c'est à l'automne 1425, où vraiment il va rentrer en guerre du côté français, et ça va se solder d'ailleurs par une catastrophe. Richemont a très mal organisé son opération, et le siège de Pontorson en 1427 va se solder par une défaite cuisante pour les Bretons, qui vont finir par se soumettre aux Anglais.
1: À partir de là, le duc de Bretagne comprend la leçon, et reste discret jusqu'aux années 1440 et la reprise de la guerre, notamment suite à la prise de Fougères par les Anglais que nous raconte Julien Bachelier dans un autre épisode de l'Almanach. On l'a dit, ces événements sont très peu connus, alors que la guerre de Cent Ans intéresse les historiens et le grand public. L'histoire du Mont intéresse également, bien sûr. Comment expliquer cette méconnaissance ?
0: Je dirais que le Mont-Saint-Michel intéresse relativement peu les historiens, même français, durant toute la guerre de Cent Ans. C'est-à-dire que la guerre qui est conduite par les Montois, c'est une petite guerre en quelque sorte, une guerre faite de raquettes. Vous sortez de la place, vous allez rançonner un village, vous allez le brûler éventuellement en représailles. C'est pas très noble, c'est pas très glorieux. En faire un récit épique, c'est pas très facile. Donc les historiens, au fond, ils délaissent le Mont-Saint-Michel, ils s'y intéressent pas trop. Et ils préfèrent raconter ce qu'ils ont sous les yeux, c'est-à-dire la guerre sur la frontière principale qui est la frontière de Loire. Donc ce sera l'histoire d'Orléans et de Jeanne d'Arc. Les Normands aussi connaissent mal cette histoire. Le Mont-Saint-Michel, c'est peut-être un bastion du roi de France, mais c'est aussi un gros problème pour eux. Donc il faut imaginer que les Normands ne sont pas tous enthousiastes devant la résistance du Mont-Saint-Michel. Donc ça a aussi joué un rôle probablement dans la notoriété moindre de cet épisode.
1: L'Almanach est une série produite par Bretagne Culture Diversité, proposé et réalisé par Antoine Gouritin. La musique originale est de Jeff Alluin. Les archives de cet épisode ont été lues par Corentin Lemonnier. 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

0: Allez, il est 17h sur les ondes de Radio U. Bonjour et bienvenue à ceux qui nous rejoignent. C'est Ronan, hein. Je suis accompagné d'une équipe de journalistes qui connaissent bien les musiques électroniques. Il y a Aurélie, il y a Mandou, il y a Nicolas, Étienne et Chloé à la réalisation. Bonjour à vous tous.
1: Salut.
0: En direct des Aubans. Salut Aurélie, salut Nico. Alors nous avons posé nos micros et notre plateau radio aujourd'hui, ce samedi 4 juillet au Vauban, hein, dans le cadre du Festival Astropolis pour sa 30e édition, date anniversaire. Hein, ce soir, on va vous proposer donc 2 heures de direct avec au programme des interviews, des infos sur la programmation, un focus sur le tremplin d'Astropolis. C'est vraiment ça nous qui nous intéresse. Nous allons recevoir François B. Nuance, on fera aussi de la capta parce que nous avons nos DJ sur la terrasse jusqu'à 19h. On va avoir aussi Ilian Fields. On fera l'interview d'Alix. Alix qui est la fille de Charles du Vauban qui nous retrouvera tout à l'heure vers 18h30 je crois. Cana il va nous rejoindre aussi et on terminera cette séquence d'interview avec Accurade vers 18h40 pour finir par une capta aussi pour se mettre un peu dans le jeu. Et dernière capta ce sera avec Rubia qui sera sur la terrasse. Mais pour ouvrir cette émission, nous allons commencer avec notre Florian Gobet en charge du management booking chez Astropolis. Bonjour Florian.
2: Bonjour.
0: Bonjour et bienvenue sur notre plateau Radio Campus, Radio U, fréquence mutine. Les festivités de ce 30e anniversaire ont commencé cette semaine, d'ailleurs mercredi, jeudi, plutôt jeudi je crois. Qu'est-ce qui fait que ces 30 ans de musique électronique à Brest dépassent le simple cadre de la fête pour cette édition-là ?
2: Pour cette édition, c'est quand même toujours et avant tout la fête qui rassemble les gens. Maintenant, il y a une symbolique, il y a une structure qui est Astropolis et du coup qui est le premier événement de musique électronique qui a été reconnu comme étant un festival. Du coup, ça a été un parcours, ça a été des luttes et dans le contexte politique actuel, c'est sûr que c'est important de remettre ça sur le tapis, de remettre ce qui se passe avec les free parties et comment... Les
0: projets de loi qui tournent un peu par rapport à ça.
2: Ouais, aussi bien les festivaliers que les free parties, on va dire, que les personnes qui participent aux free parties, que les organisateurs sont fliqués et du coup sanctionnés, pénalisés.
0: Oui.
2: Du coup, il y a tout ça à remettre en question et c'est plus le sujet de Gilda qui est
0: sur le front pour ça.
2: Ouais, qui est là depuis le tout début d'Astropolis et du coup qui a mené cette première bataille et du coup qui fait facilement le parallèle avec toutes ces actualités quoi.
0: Ok. Vous investissez plusieurs lieux brestois, le manoir de Kerwalch ce soir, avec une forêt aussi décorée très de façon magique. Le port, le plateau des Capucins, c'était jeudi. Pourquoi cette relation aussi forte aux espaces ici à Brest ?
2: Après, pareil, moi je suis arrivé en 2010 dans Astropolis. Du coup, il y avait déjà quand même cette dimension. En vrai, c'était un peu inspiré du Sonar à Barcelone.
0: D'accord.
2: Qui a été vraiment une grosse influence pour Astropolis. Moi, j'y suis allé aussi à l'époque, autour de 2010. Et c'est vrai que tu arrives à Barcelone et c'est toute une vie qui grouille de monde. Tu as des festivaliers partout, tu as des lieux, des centres d'art contemporain, des musées qui sont investis et tout. Et c'est vrai que tu avais ce truc vraiment formidable et nouveau quoi, qu'on trouvait, de festival urbain qui était quand même assez rare à l'époque. Et du coup, ça a été une grosse source d'inspiration. Et puis, c'est sûr que quand tu arrives à Brest, durant Astropolis, tu vois les festivaliers qui arrivent par vagues avec les trains.
0: C'est ça.
2: Et du coup, tu sens vraiment une énergie dans la ville. Du coup, c'est cool de pouvoir faire vivre les différents quartiers et de voir d'offrir un peu de folie à la ville. Quoi. Et de finir après la Kerwalch dans ce lieu qui est quand même magnifique.
0: Tout à fait.
1: Toi, ton parcours d'astropolicien, t'as des moments marquants là sur ces 30 années.
2: Ouais, pas mal, hein, genre. Alors moi, ma première édition d'Astropolis, avant j'étais pas très musique électronique.
1: Ok.
2: Et en fait, je m'y intéressais un petit peu. Genre ma première édition, j'y suis allé surtout pour les Bérus.
0: Ouais. Ah oui, c'est pas vraiment astropolicien ça.
2: Ouais, j'y suis allé surtout pour les Bérus.
0: Ah
2: et
0: oui.
2: Genre j'avais fouillé la programmation, j'étais quand même intéressé au truc, du coup je m'étais dit vas-y je vais aller voir Underground Resistance et tout, ça a l'air bien justement pour faire le parallèle avec la politique et tout ce qui revendique et tout.
0: D'accord.
2: Et je connaissais pas du tout. J'ai découvert vraiment sur line-up Underground Resistance et j'avais pris ma claque aussi sur DJ Marquis. Et ça, ça avait été une édition de complètement malade parce que, en gros, ils étaient passés d'une jauge à 10 000 à 20 000 parce que la rumeur s'était répandue que c'était, en fait, à la base, ils devaient faire jouer les Bérus sous un pseudonyme qui était Camouflage, sauf que l'info a fuité. Et du coup, ils sont passés d'une jauge de 10 000 à 20 000 festivaliers. Donc, tout un site aménagé. Ils ont été complètement débordés. À l'entrée, ça filtrait même plus les entrées. N'importe qui pouvait rentrer, ils filtraient pas, ils contrôlaient pas les tickets. À l'intérieur, genre pendant les Bérus, il y avait des vagues de gens qui tombaient. Genre, moi, je me souviens, c'était vraiment des marées de gens qui tombaient. Et les Bérus qui étaient obligés de constamment arrêter leur concert pour calmer les gens, leur demander d'arrêter de pogoter et tout, parce que t'avais vraiment genre littéralement 2-3 personnes qui tombaient dessus et t'étais bloqué quoi, tu pouvais plus, et genre c'était vraiment un truc de ouf. Et après du coup j'avais suivi mon petit programme, j'allais voir DJ Marquis, UR, et j'avais pris ma grosse claque sur DJ Marquis, il y avait Elisa et Pone aussi, que je connaissais à l'époque, enfin pas personnellement mais en tout cas artistiquement. Mais ouais, j'avais vraiment pris ma claque sur Marquis à l'époque, j'en souviens.
0: Il y a beaucoup de gens qui viennent ici quand même chaque année à Brest, c'est comme un pèlerinage pour eux tous les ans, tous les étés surtout, hein. Il y a vraiment un public qui est fidèle, qui revient d'année en année, il y a un noyau dur, qu'il pleuve, qu'il neige au mois d'août, ou qu'il fasse soleil, ils viennent, quoi qu'il se passe en fait. Bah, comment toi tu le vis, toi en tant que booker, tourneur sur Astro, tu regardes un petit peu tout ça,
2: Ouais, surtout pour cet anniversaire, c'est impressionnant, genre partout je croise des gens, tu vois, genre c'est des gens, vu que c'est l'anniversaire, tu vois, il y en a certaines qui sont des Parisiens ou autres qui sont parvenus depuis 10 ans, que j'ai pas vu depuis 10 ans, quoi. Et du coup, ils reviennent vers moi, ils disent ouais, Flo et tout. Forcément, pour eux, c'est évident, ils arrivent à me capter vu qu'ils sont à Brest, donc ils s'attendent à voir, quoi. Moi, je suis là, cette édition, genre, c'est impressionnant, quoi. Il y a plein de gens partout et c'est super fort, enfin, tu vois, genre, c'est super stimulant et tout de voir tous ces gens qui font l'effort et d'autant plus pour la date anniversaire de revenir parce que c'est des gens, tu vois, qui ont des vies de famille aussi, c'est un budget, mine de rien, quand t'es pas en local, de venir sur Astropolis, de loger vu qu'il n'y a pas de camping et tout.
0: Oui.
2: Et puis sinon, oui, bah, au-delà de ça, de ceux qui avaient un peu lâché le train mais qui reviennent pour cet anniversaire, c'est sûr qu'il y a des fidèles, il y a des gens qu'on retrouve, il y a des histoires qui se créent. Là, j'ai vu, il y a des gens, je sais pas, ils ont lancé un truc d'Evabeg, ils mettent d'Evabeg sur tous nos commentaires, c'est une bande de gens de Paris ou de je sais pas trop où. Et en gros, ils ont tout un délire par rapport à ça, un truc un peu codé. Là, je viens de voir un sticker dans les toilettes. Je sais pas trop ce que ça veut dire, apparemment, on va voir l'information cette année sur le sens de ce truc. Mais ouais, il y a toujours des histoires comme ça et beaucoup de fidèles, ouais. Beaucoup de gens qui viennent tous les ans.
1: Et ça des légendes, hein, et même des familles. Hein. Moi, je pense qu'il doit y avoir plein de bébés Astropolis depuis 30 ans. Il y a donc une nouvelle génération qui est là, que vous dorlotez et que vous accueillez via la scène Dôme. Nous, ça fait donc pas mal d'années, hein, avec
0: plus de 10 ans
1: qu'avec le réseau Radio Campus. Ben voilà, on aime à suivre cette scène émergente. Vous accompagnez de plus en plus d'artistes. Depuis aussi plus de 10 ans, vous avez développé le label, aussi des soirées en dehors de la ville de Brest. Voilà, comment ça se passe un peu toute cette histoire, cet accompagnement des artistes?
2: Du coup, on a le tremplin sur lequel on sélectionne, en gros, on reçoit à peu près entre 250-300 candidatures par an. Et du coup, ce qui nous permet de découvrir plein de gens. Genre, c'est trop cool. Genre, tous les ans, on est trop excités de recevoir les candidatures, ouais. De voir qui s'inscrit. Parfois, on est là un peu en attente. On se dit, ouais, il y a des artistes dans l'eau, des artistes locaux qu'on a repérés. On se dit, ouais, on espère qu'ils ou elles vont candidater. Et puis, parfois, c'est aussi des grosses découvertes. Et souvent, c'est le cas. Il y a pas mal de gens qu'on n'a pas du tout repérés. Et du coup, qu'on est trop content de découvrir, quoi. Et du coup, il y a ce truc aussi de. Pour nous qui sommes à Brest, c'est encore plus important d'avoir ce truc d'accompagnement, de profiter des médias, des médias, des pros qui viennent sur place pour aider ces artistes qui sont isolés, parce qu'on est sur une péninsule à Brest, on est loin de tout pour sortir de Brest. C'est pas comme Nantes ou Paris où t'as des médias qui passent plus facilement et autres. Là, comme on dit ici, tu passes pas à Brest, tu viens à Brest, quoi, parce qu'on est bout de voie, quoi. Donc ouais, c'est super important. Et du coup, on essaye de mettre en place avec nos moyens, avec nos ressources humaines, notre énergie aussi, des petites choses qui vont permettre d'être levier pour ces personnes. Du coup, il y a le tremplin qu'on a transformé en label. Après, on a des petites résidences dôme aussi. On a développé une deuxième agence de booking pour accompagner du coup ces artistes d'homme pour ceux et celles qui le souhaitent vers la professionnalisation, pour leur permettre d'aller vers l'intermittence, même si c'est pas une fin en soi. On n'est pas là à vouloir dire ouais vas-y ton projet c'est super, faut que tu sois intermittent, parce que l'intermittence c'est quand même un truc très stressant, et la vie d'artiste aussi, et d'autant plus aujourd'hui avec les réseaux sociaux et tout. Donc c'est pas une finalité de passer par Astro et de venir par le tremplin Astro, mais en tout cas s'il y en a qui le souhaitent, on essaye de les accompagner dans ce sens quoi.
0: Bah, depuis 2003, Astro défend justement et accompagne la vitalité des musiques électro du Grand Ouest à travers ce projet Dome, un label sur lequel vous maintenant vous arrivez à fédérer depuis plusieurs années pas mal de découvertes, d'émergences comme tu dis. Il est ouvert aux producteurs et aux DJ de Bretagne, de Pays de Loire et de Basse-Normandie, c'est vraiment le Grand Ouest. Alors entre vous brassez aussi tout le spectre des musiques électro, hein, ça va vraiment de l'ambiante jusqu'au hardcore. Et plusieurs esthétiques électroniques sont au rendez-vous. Elles ont trouvé leur place d'ailleurs sur le festival, parce que vous arrivez à les placer un petit peu sur les différentes scènes. Pour cette 30e édition, vous avez sélectionné entre 15 et 20 lauréats. Est-ce qu'il y a un style qui se dégage, ou alors vous restez un peu dans tout ce qu'il y a et vous sélectionnez un peu tout ce qu'il y a comme style?
2: Bah, après, on a une contrainte quand même qui est des spots que nous avons sur le festival. Il y a la scène Dome et la scène Kennedy qui offrent un peu de liberté, qui leur sont dédiées. Mais là, Kennedy, typiquement, on ne va pas mettre du hardcore. Sur le Dôme, on a plus de liberté, mais on n'a pas tant que ça de slot par rapport au nombre de candidatures.
0: Oui.
2: Du coup, on est obligé de faire aussi en fonction des styles présentés. Et du coup, on ne peut pas sélectionner toutes les candidatures qui nous plaisent, malheureusement. Quoi. Mmh. Donc, c'est ça qui est cool aussi, c'est qu'il y en a qui s'accrochent. Généralement, quand il y a un projet qu'on aime bien, on essaye de les motiver pour qu'ils repostulent l'année suivante et qu'ils continuent.
0: D'accord.
2: Et souvent, c'est le cas. Et du coup, il y en a qui mettent du temps à trouver une place sur le festival, mais en tout cas ouais, c'est un peu un casse-tête en tout cas de réussir à placer tous ces projets et de trouver la bonne place pour les présenter.
0: Alors pour justement ces 30 ans, vous avez fait les choses en grand, vous avez sorti 3 VA, le 15, le 16 et le 17, avec plein d'artistes, plein d'esthétiques différentes. On peut en parler vite fait si tu veux, Flo, parce qu'on a un petit extrait nous à écouter tout à l'heure à la fin de cette séquence avec Amer justement, qu'on a bien aimé, parce qu'on va le retrouver ce soir sur la scène, je crois, du tremplin au niveau du Dôme.
2: Amer, c'était hier.
0: Ah, c'était hier.
2: Ouais, c'était hier à la Carène.
0: D'accord.
2: À la Carène.
0: On peut peut-être en parler, justement. Tu l'as vu jouer?
2: Ouais, j'ai vu jouer. Ouais, c'était très cool. C'était le début, du coup, il n'y avait pas grand monde. C'était sur le cocktail d'ouverture. Mais c'était très chouette. Ensuite, pareil, qu'on a sorti sur le VA, il y avait Inadi Loop, qui est un super projet avec un chanteur qui chante en 7 langues. Du coup, c'est breaké entre house, il mélange vraiment différents styles, un peu expérimental. Et du coup, il y avait Saucic aussi, qui était aussi sur un DVA, qui lui est morlésien.
0: Ah, morlésien, tu connais ce pays, toi?
2: Je connais ce pays, ça m'arrive. Je passe par là en train souvent.
0: Tu prends souvent le train? Alors,
2: pour aller à Morlaix. J'y vais de temps en temps. On a souvent on a organisé des Astro Clubs au Sud ou à Morlaix. Il y a Panorama aussi, où on a souvent nos artistes qui jouent. Où j'allais beaucoup aussi. J'y vais plus forcément tous les ans, mais à l'époque, j'y allais tous les ans en tant que festivalier aussi.
1: Là, maintenant, il y a 30 ans d'histoire. Qu'est-ce qu'on peut espérer au festival pour les 30 ans à venir?
2: Je sais pas, de réussir à continuer à évoluer. Il y a aussi un truc de réussir à accrocher un nouveau public aussi, enfin les jeunes publics. C'est vrai que maintenant, Astropolis à 30 ans, ça peut paraître un peu comme une musique de vieux pour certains. Il y a la jeunesse qui est à fond dans l'art techno maintenant, et du coup qui va dans leur propre soirée avec leur propre esthétique, qui ont un peu du mal à se mélanger. Donc ouais, c'est réussir à capter ce public-là. C'est pas qu'on n'a pas de public de moins de 25 ans, mais par rapport à, on va dire, vers 2014, c'était vraiment genre quasiment 70% de notre public qui était dans cette tranche d'âge, et on n'a plus du tout, du coup, c'est réussir à recapter ce public. Alors, il y a l'art techno, mais il n'y a pas que l'art techno, il y a aussi la hyper pop, qui touche vachement ces générations-là. Il y a plein de nouveaux styles aussi, et du coup qu'il ne faut pas oublier et qu'il faut bien penser à mettre en avant pour, parce que c'est des styles qui sont super intéressants. Dans les tremplins, je rebondis, mais à Brest, là, on a une artiste locale qui s'appelle Sinae, qui fait de l'hyper-pop et qui est franchement super talentueuse. C'est une productrice vraiment très très forte. Elle a vraiment beaucoup de talent là sur son live. Moi, je suis son projet depuis quelques temps, vu qu'on l'a fait jouer sur différents endroits. À chaque fois, elle retravaille son live, ses arrangements et tout. Et c'est super impressionnant. Et elles organisent des soirées à Brest aussi avec son crew Philomène. Elles font beaucoup de monde aussi. Donc, il y a un public. Et du coup, je pense que c'est à nous de continuer à nous diversifier, à essayer de rester, je ne veux pas dire avant-gardiste, ça fait un peu pompeux, mais en tout cas, d'être toujours dans l'air du temps et proposer des choses innovantes et qui surprennent. Et, ouais.
0: Justement, tu parlais de Sinae, on la retrouve sur Dôme le 17, le VA17. Hein. Elle sera, elle, ce soir, donc au manoir de Kerawal en live. Sous le Doom ?
2: Non, sur Mécanique.
0: Ah, sur Mécanique, putain, j'ai tout faux.
2: C'est pas grave, c'est normal. La programmation est dense.
0: J'ai tout faux. On va se quitter, si tu veux, Flo, avec justement un extrait de Doom sur le VA16. On va s'écouter Amer. Et on te souhaite un bon festival, en tous les cas.
2: Merci. Bon festival à toutes et à tous.
0: Voilà, vous êtes bien sur Radio U et restez bien avec nous. On est ensemble jusqu'à 19h. Hein.

0: Voilà, toujours en direct du Vauban jusqu'à 19h pour la 30e édition du Festival Astropolis. Vive l'été, salut, comment tu vas bien? On voit plein de copains, ça fait plaisir, tout le monde arrive comme ça au Vauban, on fait des signes, on envoie des bisous comme ça.
1: C'est vrai.
0: Dans l'air, il y a du soleil et tout, c'est sympa. Oui, tu vas bien.
1: Ben oui,
0: allez, viens faire un petit bisou en direct.
1: Il y a de la joie, il y a de la convivialité.
0: Ça va, et toi,
1: ouais, salut, Radio U.
0: Et parle des copains aussi, il y a Fréquence Mutine, il y a Radio Campus aussi, tout le monde est là.
1: Ben oui.
0: Bon voilà, on continue cette émission dans la joie, dans la gaieté, dans la bonne humeur avec du soleil. Franchement, ça fait plaisir de fêter ces 30 ans de cette manière-là. On continue avec une séquence que vous avez préparée avec Aurélie et Étienne, avec notre invité François Bay. François, on dit comment, François Bay?

0: ambiances, atmosphère, un live inédit et voilà.
1: Bah oui, clairement, ton actualité, hein, c'est ce EP qui s'appelle Essential Love. Ah, qui est dans une mouvance qui est vraiment hyper chouette, bien frais, avec des rythmiques assez efficaces et plein de clins d'œil aux années 90, au mouvement un peu art style, mais aussi à des choses plus prog, house, old school. Peux-tu nous parler justement de ce processus de création t'en es venu peut-être à imaginer à devenir producteur et comment tu t'as quel est ton setup en fait? Est-ce que c'est plutôt hardware? Est-ce que c'est plutôt software, etc.? Des logiciels, des machines? Explique-nous ça.
0: Et l'idée de l'EP, c'est parti déjà de la thématique que je voulais aborder, thématique d'amour, de séduction, d'attraction, et d'où son nom Essential Love. Et du coup, à partir de ça, j'ai un peu digué plein de samples, plein de choses qui pourront m'inspirer. J'ai écouté beaucoup de morceaux et j'avais envie d'expérimenter sur des choses progressives, quelque chose que je n'avais pas encore trop eu l'occasion de faire. Donc là, ça a été un peu mon terrain de jeu. Et au niveau de la production, déjà pourquoi être producteur? Parce que déjà j'adore être sur Ableton toute la journée à tweaker tous les paramètres. J'aime bien ce côté un peu nerd et d'expérimentation surtout. On a aussi avec le DJing, mais ça me plaît vraiment quand même de produire. Et voilà quoi.
1: Et c'est quoi finalement un peu ta genèse? Comment t'es arrivé dans le bain des musiques électroniques et de la club culture? Est-ce que t'as un parcours de musicien à la base? Est-ce que tu t'es lancé dans le DJing un peu par hasard? C'est quoi cette historique, cette genèse?
0: Alors moi de base, je viens plutôt de la danse. Je suis danseur, j'ai une formation de danseur. Et par des rencontres, notamment avec la team de Synapse, quand j'étais au lycée, il y a une dizaine d'années maintenant, on s'est rencontrés et c'était des gros passionnés de musique électronique. À l'époque, j'étais sur Guingamp, il y avait les Leonard Vanderlust, du coup j'ai commencé les soirées dans ces lieux-là, et ensuite avec Synapse ça a accroché avec les copains, et puis j'ai continué le parcours avec eux.
1: Est-ce que tu peux nous décrire un peu le Synapse, c'est quoi comme entité, comme collectif, quelle est un peu la vibe de ce crew?
0: Et de base c'était un festival qui était organisé sur Ploua dans les Côtes d'Armor, et maintenant c'est organisé plutôt en tant que collectif qui organise des événements, mais qui ont aussi des résidents budget, donc qui jouent notamment aujourd'hui cet après-midi, et voilà, il y a des événements marquants comme la Villa Disco là sur Saint-Brieuc, un festival maintenant qui est mis en place, et voilà quoi, plein de choses qui se font dans les Côtes d'Armor.
2: Tu poses quel regard justement sur la scène électro des Côtes d'Armor?
0: Là maintenant je suis plutôt basé sur Rennes, donc je vois un peu de loin ce qui se passe, mais j'ai toujours un peu un regard un peu sur ce qui se fait, et il y a quand même des belles choses qui se font, notamment avec aussi Fest Noise et l'événement Fortuny qui est un super chouette événement aussi, donc il y a les copains de la briocherie aussi qui commencent à faire des choses sur Saint-Brieuc, donc il y a des choses qui se font et ça présage le meilleur pour la suite.
2: Mais j'ai l'impression que ça bouge beaucoup dans les Côtes d'Armor. On salue d'ailleurs nos amis de Radioactive à Longueux. Alors toi, tu as pu jouer dans pas mal de lieux de référence déjà, notamment le Macadam ou le Warehouse à Nantes. Tu as aussi pu faire le Badaboom à Paris. Puis depuis quelques temps, tu tournes aussi à l'étranger. C'est selon toi, quel endroit est le plus chouette dans lequel tu as pu jouer?
0: J'ai vécu un moment assez extraordinaire au Macadam. C'était assez fou. Ce lieu que je ne connaissais pas et que j'ai découvert avec une soirée de la Submarine, du coup, où ils m'ont invité. Et c'était assez extraordinaire, la vibe qu'on trouvait là-bas. C'est un peu similaire à ce qu'on peut retrouver dans les clubs berlinois, un peu, et j'ai vraiment beaucoup aimé.
2: D'ailleurs, ce soir, tu joues dans un festival. Est-ce qu'il y a des différences entre jouer dans des salles comme ça et les festivals?
0: Bien sûr, c'est le côté club, t'as un côté un peu intimiste, un peu rapproché des personnes. En même temps, festival, surtout un festival comme Astropolis, ça reste quand même super chouette et je suis très honoré d'être ici aujourd'hui. Et oui, ce qui est cool dans les festivals, c'est qu'il y a un mélange de personnes.

0: personnes qu'on ne retrouve pas forcément ailleurs. Et là-dessus, c'est quand même assez extraordinaire.
1: Et moi, je voulais revenir à ton EP, là, donc, qui est sorti sur un label qui s'appelle Oula Records, qui est proche de ton agence de booking, qui est le collectif Club Eterno, un réseau de promoteurs, promotrices basé à Paris. Comment s'est fait cette rencontre?
0: Et ça s'est fait par une amie avec qui j'ai partagé la formation universitaire. Et donc, qui m'a fait rencontrer toute l'équipe de Club Eterno. Donc, c'était le tout début du projet. Je lui ai demandé si ça l'intéressait de suivre mon projet. Elle a tout de suite accepté. Donc, c'était super. Et j'ai rencontré toute l'équipe avec aussi les autres résidents, donc Esther, Narendra et tout le monde, quoi, Double Dash. Et depuis, je continue le chemin avec eux. Et ça se passe super bien. C'est trop chouette.
1: Et donc, qu'est-ce que ça, toi, apporte à ton travail comment ça va? Enfin, finalement, tu te proposes quoi comme accompagnement?
0: L'accompagnement, il va être déjà sur un regard artistique, ce qui est super important, surtout pour des DJ, des producteurs comme moi, où on est quand même beaucoup solo devant son ordi à produire. Des fois, on est un peu la tête dans le guidon. Donc, d'avoir des personnes avec qui échanger artistiquement, moi, je sais que personnellement, ça m'apporte énormément de discuter de musique. Il m'accompagne aussi sur toutes les lourdeurs un peu administratives et toutes ces choses-là qu'on aime bien déléguer quand on est artiste.
2: C'est un peu tous les à côté qu'on ne voit pas et qu'on n'entend pas quand on peut vous voir en live. Tu joues sur la scène Dôme, on l'a déjà dit. Ça va te permettre aussi de pouvoir rencontrer les autres artistes Dôme d'Astropolis. Comment est-ce que tu envisages ça?
0: Ça va être super. Déjà, j'en connais quelques-uns et chaque année, il y a tout le temps plein de copains, copines qui sont présents. Donc à chaque fois, c'est cool de les revoir. Et en plus, souvent, on découvre beaucoup de pépites sur la scène Dôme. Parce que souvent, les gens sont assez débridés sur cette scène. Donc c'est assez chouette. Et je suis très content du coup d'être là-dessus. Je pense qu'on va avoir une belle soirée.
1: Ton histoire un peu avec le festival, tu connaissais le festival? T'as des souvenirs ici un peu marquants?
0: Je viens tous les ans ici, donc depuis quelques années. Et de base, c'est un bon ami, Greg Bass, qui m'a initié à ce festival. Et la première année, il me disait à chaque fois, n'espère pas trop, mais tu vas prendre une claque. Et je disais, ouais, ça va être bien, ça va être bien. Et il avait vraiment raison, j'ai pris une énorme claque la première année. J'ai vu un set de Laurent Garnier qui m'a marqué, mais là j'en ai encore les frissons et j'ai très hâte de le voir ce soir aussi.
1: Ouais, trop bien, chouette programme. On va finir par une petite dernière question. C'est quoi toi tes projets là d'avenir? T'as des projets pour l'année 2026-2027, du live, des productions, des DJ sets?
0: De
1: la danse?
0: De la danse surtout aussi, oui. Le but ce serait de... Là je veux vraiment mettre en avant le côté live, même si je reste profondément un DJ. J'aimerais mettre beaucoup plus en avant le côté live et ajouter de la danse aussi de plus en plus et de la voix, quoi.
1: Yes, trop bien, ça c'est une envie ou ça se construit? Il y a des choses concrètes qui arrivent?
0: Le live, déjà j'arrive à un peu plus le jouer, donc je suis super heureux. Mais là pour l'instant c'est encore une ébauche, pour l'instant la danse et la musique, mais ça va venir.
2: J'ai finalement une autre dernière question. On a parlé de ton EP Essential Love, hein, qui explore un petit peu les notions d'attraction, de désir et d'amour. Est-ce que pour toi l'électro c'est la musique de l'amour?
0: Ah mais complètement. C'est la musique de l'amour et du rassemblement.
1: C'est une super conclusion.
3: Super question.
1: Merci François.
3: Super réponse.
1: Merci François Babe d'avoir répondu à nos questions. Pour rappel, donc tu joues sur la scène Dôme, la scène Tremplin entre 3h à 3h20. Donc pour tous ceux qui veulent rencontrer ton univers, rendez-vous donc à 3h20 à la scène Tremplin.
3: Merci beaucoup. Alors moi je vais faire une transition donc avec notre invité François Babe et notre prochaine invité Nuance. François avait vu et s'était pris une claque donc en voyant Garnier une année. Alors je ne sais pas si c'était sur quelle scène c'était, en tous les cas c'était l'été au Manoir à Kerwal. Et nous, on va se prendre aussi une claque ce soir. Tu peux prendre le verre si tu veux. Avec notre artiste qui nous a rejoint, qui s'appelle Nuance, qui vient de Rennes, si je ne dis pas de bêtises.
4: Oui, c'est bien ça.
3: C'est bien ça. Bonjour et bienvenue sur notre plateau.
4: Merci.
3: On va se prendre une claque aussi sonore avec toi tout à l'heure du côté de Kerwal. Et pour ça, je te laisse discuter justement avec, avec Mandou et Étienne.
5: Bonjour Nuance.
6: Salut.
5: On est un peu ému de t'interroger. Tu veux commencer, Étienne ?
1: Eh bien,
4: peu importe.
1: Avec plaisir. Peut-être je vais rappeler une phrase d'introduction qui avait donc sur le programme du festival. Actrice de la nuit rennaise avec son collectif, les chiennes de l'Hexagone, résidente égrégore, curatrice d'événements, co-créatrice de la web radio Bark et du jeune label 10 de chiennes. Voilà, bon, c'est déjà beaucoup de choses. Elle croit en la nécessité de faire vivre et développer les scènes locales en mettant en lumière les histoires et pratiques de genres musicaux très peu représentés, mais aussi la scène queer et des scènes aussi peut-être un peu plus invisibilisées et qui ont tellement de choses à dire. Et voilà, donc ça c'est vraiment un plaisir de t'accueillir à nos côtés pour ce plateau spécial Astro 30 ans. Le collectif Les Chiennes de l'Hexagone existe depuis 2023, si je ne dis pas de bêtises. Et ben, je voulais savoir combien il y a de personnes, quel est le rôle de chacun, chacune. Vous avez aussi un label. Comment vous arrivez, vous êtes combien et comment vous arrivez un peu à redistribuer vos rôles dans toutes ces activités?
6: Alors, on est 5. La redistribution, elle n'est pas forcément très précise. On a toutes des compétences assez variées. On a Nat DJ LMS qui joue aussi tout à l'heure, qui du coup a des compétences d'ingé son, de mastering, etc. Donc, pour l'activité label, c'est très pratique. On a Marie-Avril Lavion et Manon La Simonetta qui, pour le coup, elles ont des formations de production. Donc, sont pas mal calées sur des questions événementielles, des questions aussi label, etc. Et Joey et moi, nous on est un petit peu, on va dire, pas à tout faire. Moi, comme je disais aussi, j'ai pas mal d'expérience dans le milieu associatif militant. Donc la question de, je sais pas, organiser des réunions, communiquer avec des artistes, tout ça, ça c'est pas mal. Parce que j'apprécie aussi communiquer sur les réseaux aussi avec le collectif. Voilà. Et oui, on s'est rencontrés en 2023 et on est 5 amis. Donc on est vraiment des amis à la base et c'est vrai qu'on s'est dit, tiens, on va faire un truc ensemble. Mais on n'avait pas forcément l'ambition de faire tout ça au début. Mais en fait, voilà, on a plein d'idées, plein d'envies et on trouvait qu'il y avait une place à prendre. Du coup, on l'a prise et voilà. Quoi.
5: Ça facilite les choses, du coup, que vous soyez déjà amis avant de créer tout ça. Quoi.
6: Bah, le côté paradoxal, c'est que justement, des fois aussi, on est amis, on se dit, ah, faut aussi qu'on travaille. Mais oui, c'est vrai que c'est sympa. Pour moi, j'aime bien travailler avec des amis.
5: Moi, je vais aller aussi dans le sens d'Étienne, où on va un petit peu parler de tout ce que tu fais, mais avant d'Astro quand même, parce que t'es présente pour les 30 ans d'Astro. Oui. Félicitations.
6: Merci.
5: Est-ce que tu ressens une forme d'héritage en montant sur scène aujourd'hui, ou au contraire, t'as envie d'écrire quelque chose de complètement nouveau? Parce que finalement, t'es la jeune génération, quoi.
6: Oui, enfin, j'ai envie de dire oui et non, parce que moi, c'est vrai que des fois, étonnamment, quand j'étais jeune, j'écoutais pas forcément énormément de musique électronique, donc c'est vrai qu'à Astropolis, je connaissais pas spécialement. Je suis venue quand même deux fois à Astropolis les années précédentes, mais ça fait, on va dire, je viens 5-6 ans que je suis dans la musique électronique, quoi, et que j'en écoute, que j'en mixe et que je m'y intéresse énormément. Du coup, il y a vraiment... maintenant, j'ai pris conscience de ce que c'est l'institution Astropolis en Bretagne ou même en France. Mais je pense que c'est vrai aujourd'hui, le fait que j'ai pas forcément baigné dans la musique électronique tout le temps, comme moi j'écoutais justement beaucoup plus de rap ou de musique peut-être plus pop, j'ai l'impression d'avoir aussi envie d'emmener autre chose, et je pense que c'est aussi ce qu'on veut faire aussi avec le collectif Les Chiennes de l'Hexagone, faire le pont entre les musiques électroniques, les musiques peut-être plus populaires, voilà.
5: Mais ça se ressent dans ton jeu en tout cas.
6: Oui,
5: t'as un univers particulier, t'essayes de nous faire découvrir d'autres domaines que celui typiquement électro, quoi.
6: Oui, voilà. En tout cas, c'est un peu mon pari.
5: Non, mais c'est bien et c'est réussi. Et quelle a été ta première réaction quand t'as su que t'allais être au dôme d'Astro?
6: J'étais très contente parce qu'en plus, c'est une scène que j'aime particulièrement. C'est vrai que quand je venais à Astropolis, moi, j'adore la scène mécanique et la programmation. Voilà, je suis très contente qu'il y ait le Dub Corner. C'est une musique qui me plaît énormément. Et la scène dôme, c'est vrai que c'est une scène où j'adorais aller, du coup, découvrir des noms et en plus, qui est très bien sonorisée. Et du coup, quand j'ai appris que je jouais ici, sur le créneau sur lequel je joue, j'en étais vraiment très contente. fait. C'était vraiment, je me suis dit, si je joue Astro, j'ai envie de jouer là, et c'est ce qu'on m'a proposé, donc j'étais très contente.
5: Ouais, bravo.
1: Et oui, on appelle aujourd'hui ce que, enfin, la forme de style, c'est un peu la déconstructed club music, quoi, qui va justement rallier plein de tendances et dans une même mixture. Qu'est-ce qui t'a mis sur cette voie, cet éclectisme, alors que justement tu viens peut-être pas forcément à la base du milieu clubbing, on va dire?
6: Bah, je pense en vrai encore une fois énormément les chaînes de l'Hexagone. Je vais sûrement beaucoup en parler dans l'interview, mais c'est vrai que on se nourrit énormément entre nous et on avait toutes des influences très diverses. Donc voilà, pour certaines comme moi, on écoutait plus rap, R&B, musique pop avant. Pour d'autres, elles étaient déjà à fond dans la musique électronique dès leur adolescence. Et c'est vrai que moi, quand j'ai commencé à mixer, j'ai quand même vraiment plus commencé par les trucs très 4x4, très techno. Et c'est après que je me suis dit, mais en fait, moi j'ai plein d'autres inspirations, j'ai envie de mixer d'autres choses. Et c'est là où j'ai commencé à rajouter de la voix, du rap, aller aussi beaucoup plus dans la dubstep, les musiques anglaises, etc. Voilà.
5: Okay. Tu veux continuer, Etienne? Ok. Moi, je voudrais revenir sur ta résidence. Donc, tu es résidente à. Voilà, oui. Exactement. Qu'est-ce qu'une résidence t'autorise, en fait? Une résidence radio t'autorise que tu ne pourrais pas forcément faire dans un club, dans un festival?
6: Alors oui, en effet, moi j'affectionne particulièrement la résidence et les sets enregistrés sur des formats radio, parce que c'est aussi là justement où j'ai vraiment commencé à explorer des esthétiques différentes, des sets peut-être qui s'écoutent plus, qui se dansent moins, des atmosphères peut-être des fois plus calmes. Ouais, je vais vraiment, on va dire, rechercher peut-être des choses peut-être plus expérimentales des fois.
5: Est-ce qu'on peut dire que finalement c'est un peu un laboratoire où ta résidence, où tu testes tes idées qui après finiront dans tes sets?
6: Oui, en quelque sorte. C'est vrai que des fois, en plus, vu que des fois c'est des sets que je règle dans ma chambre, j'ai le temps de tester des choses que j'aurais pas forcément osé tester en live parce que voilà, j'aurais peur que ça marche pas ou quoi que ce soit. Ouais. C'est vrai, d'avoir l'opportunité de tenter ça sur la résidence et de voir comment c'est reçu après par des personnes qui l'écoutent, ça, c'est vraiment un très bon exercice que je recommande à toutes les personnes qui commencent à mixer. Je trouve que c'est un très bon complément de mixer en radio et de mixer aussi en live.
1: Avec votre collectif, vous avez organisé aussi des événements, hein, les Vilaine Teuf. Vous avez plein de. Vous avez joué au Jardin Moderne, Home Tom, à Les Labos, à la Chaumière, à Nantes dernièrement.
6: Oui.
1: Bon voilà, il y a encore des idées, des projets, des envies de production pour la suite.
6: Oui, alors les Vilaine Teuf, juste pour la petite pression, c'était un autre collectif dans lequel je faisais partie avec DJ Less, mais pas de soucis, plein de gens faisaient la confusion. Donc j'en fais plus partie de ce collectif aujourd'hui. Du coup, c'était deux collectifs distincts avec les chaînes de l'Hexagone, mais dans lesquels je faisais partie. Et du coup, aujourd'hui, avec les chiens, on a toujours pas mal de projets, mais on se tournait plutôt sur un rythme plus porté sur le label et sur des organisations peut-être moins fréquentes, mais plus conséquentes. Enfin voilà, on le sait, c'est toujours de plus en plus compliqué d'organiser des événements. On en avait aussi un peu marre, je pense, de faire des micro-événements dans des bars pour faire de la trésorerie. Ouais. Et du coup, maintenant, on a plus envie de se tourner vers des fêtes plus ou moins, on va dire, plus parties. Et aussi, on a un projet de micro-festival, voilà, je vous le dis comme ça, mais c'est pas très précis encore. Mais on a plus envie de penser des petits festivals, des événements un peu plus conséquents, mais moins fréquents. Et plus qualitatif.
5: Et justement sur ton label, les disques de chienne.
6: Oui.
5: Vous sortez pas seulement de la musique en fait, vous défendez une vision de la scène électronique. Et quand vous choisissez vos artistes ou un projet, qu'est-ce qui compte le plus pour vous? Le son, la personnalité, la vision?
6: J'ai envie de dire un peu les trois. C'est vrai que nous on fonctionne beaucoup à l'amitié, au feeling, hein. Donc, comme je disais, on était des amis à la base, et c'est vrai que par exemple Metasepia, à qui on a proposé un projet solo il y a quelques mois, c'est une personne qu'on avait rencontrée à Nantes, avec qui on a adoré, autant humainement que musicalement, et on trouvait que c'était une personne qui était trop peu représentée sur la scène, qui pourtant avait des qualités exceptionnelles de production et qui se mettait pas forcément toujours en avant. Et du coup nous on s'est dit, bah, en tant que label, avec la puissance collective qu'on a, c'est aussi de mettre en avant des personnes comme ça qu'on voit moins. Et sur la sélection, pareil, pour nos compilations qu'on essaye de faire tous les ans, alors il y en a une autre qui est en cours pour septembre, si tout va bien. Et à chaque fois, on essaye en général de choisir des directions artistiques un peu différentes. L'année dernière, on était quand même sur des trucs un peu plus club, un peu plus nous, ce qu'on appelle club tool, enfin en tout cas des choses un peu joyeuse, facile à jouer. Là, c'est pour cette VR, on a prévu d'aller dans des choses peut-être un peu plus expérimentales, qui flirtent des fois aussi avec des univers plus hardcore. Enfin voilà, je vous en dis pas plus, on verra, mais okay. On est assez curieuse de plein de choses, donc on n'a pas vraiment de limite. Nous, ce qu'on aime, c'est mettre en avant des gens qu'on aime et de la musique qu'on aime, quoi.
5: Mettre en lumière des nouveaux artistes aussi, des qui nouveaux, ont du talent et qui n'arrivent pas forcément à percer, enfin en tout cas à se mettre dans la lumière, quoi.
6: Et on n'a pas non plus la prétention d'être la meilleure plateforme, mais voilà.
5: Non, c'est une aide, c'est toujours bien quand on s'entraide.
1: Je pensais à justement, donc vous avez aussi un discours politique qui est ancré. Moi, je pense à l'ouvrage référence qui est sorti l'année dernière là, d'Arnaud et d'Olion, qui s'appelle Boom Boom, politique du dance floor. Je sais pas si tu vois la référence.
6: Je vois la ref, mais je ne l'ai pas lu.
1: En tout cas, je conseille à tous nos auditeurs, auditrices de pouvoir lire cet ouvrage qui est vraiment assez important, où il raconte comment la fête peut être aussi récupérée par le capitalisme, et que c'est pas justement le but, et que l'idée c'est que la fête c'est vraiment éminemment politique. Et vous êtes j'ai vu sur vos réseaux sociaux que par exemple tu t'étais exprimé à une fête de la musique à Rennes, que vous étudiez. Pour vous c'est aussi important cette démarche militante dans les musiques électroniques?
6: Oui, mais en même temps on n'a pas envie non plus d'en faire un branding. C'est vrai qu'on n'en parle pas forcément tout le temps avec le collectif, sauf quand vraiment c'est des moments phares, comme du coup c'était à l'occasion des législatives de 2025, je crois, où on avait pris la parole, 24, non, bref.
1: 24.
6: En tout cas, sur des moments phares comme ça, on estime que c'est nécessaire, on le fait, mais sinon, je pense que c'est plus des choses qu'on fait plus ou moins individuellement, qui sont des choses qui animent nos vies. Mais on n'est pas non plus... Enfin, des fois, je pense que ça peut nous gêner aussi, des fois, quand... Il y a un peu un truc de branding, que ce soit sur les questions queer ou les questions militantes, qui prennent une place plus ou moins appropriée, je trouve, dans les espaces de fête. Et que pour nous, de fait, ça l'est parce qu'on fait, parce qu'on agit, et pas forcément parce qu'on met des mots sur des choses. Et le fait d'organiser des soirées d'une certaine manière, d'inviter tel artiste, de rémunérer les gens de telle manière, pour nous, c'est ça qui est éminemment politique, et pas forcément juste le discours qui, des fois, est seulement performatif.
1: Peut-être un petit mot sur la ville où le collectif existe, Rennes. Quelle vision as-tu de... Comment cette ville, elle a une propension, à une potentialité à la club culture et à faire résonner les musiques électroniques en général?
6: Alors nous, Rennes, on fait souvent la blague où on dit qu'on a l'impression que c'est même plus une terre de teuf qu'une terre de club. Donc malheureusement, on n'a pas de club à proprement parler à Rennes. On a des boîtes plus ou moins généralistes, mais on n'a pas à proprement de culture club comme il peut y avoir un peu plus à Brest ou à Nantes. C'est vrai que c'est un peu un manque et quelque chose qui est compliqué pour beaucoup de collectifs, mais ça crée aussi d'autres choses. Ça crée aussi des soirées, on va dire, plus ou moins bricolées, où on essaye de se retrouver dans des espaces plus ou moins privés. On essaye de bricoler des choses avec nos sound systems. Donc ça crée aussi d'autres choses qui sont pas forcément inintéressantes, mais qui demandent aussi une énergie conséquente, et que des fois ce serait agréable aussi de pouvoir juste arriver dans un club, pouvoir curate une soirée, brancher ta clé et jouer, et pas tout organiser en amont. On aime faire ça, mais ce serait bien de pouvoir avoir le choix de faire les deux. Donc c'est vrai qu'à Rennes c'est quand même vraiment un manquement, et on aimerait un jour que cette situation se débloque, mais c'est pas gagné pour le moment.
1: Je sais que nous c'est un peu la chose est très similaire à Angers. Et justement, comment peut-être est-ce que tu aurais des idées de comment faire pour ne pas forcément compter sur une personne privée qui tout d'un coup va injecter de l'argent, mais comment on pourrait peut-être monter ça d'une manière collective, collaborative, en allant vraiment peut-être toquer aux portes des mairies en disant c'est une nécessité. Je sais que par exemple à Angers il y a un projet de peut-être club qui va émerger via la municipalité, qui mettrait un espace disponible. Après ça reste encore sur du papier, et je sais pas quel rythme de soirée ils voudraient mettre sur ce nouveau lieu, mais en tout cas il y a des choses qui sont en train de naître. Je sais pas quel, ça te parle ça, cette manière de faire ou d'imaginer les choses, pardon.
6: À Rennes justement on a l'impression qu'avec la mairie c'est compliqué. Il y a déjà eu pas mal de discussions qui ont été tentées, des tentatives aussi d'ouvrir des espaces, et finalement les licences n'étaient pas délivrées pour la vente d'alcool, etc. Du coup on a toujours des bâtons dans les roues. Du coup j'ai l'impression que là la stratégie qui est plus suivie par les différents collectifs là, qui essayent de se coordonner, c'est plus d'essayer de potentiellement louer un lieu et de nous-mêmes en faire un espace et le curate nous-mêmes et faire des espaces par nous-mêmes. On a l'impression que passer par les mairies, en tout cas à Rennes, ça nous semble assez compromis.
5: Mais justement, tu as cofondé BARC, donc une web radio. Est-ce que tu penses que par ce média-là, tu peux faire évoluer les choses et transmettre des messages pour que ça avance dans ce sens-là ?
6: Je pense pas que BARC ait l'audience suffisante, surtout qu'on était très focus sur beaucoup plus parler de musique et de genres musicaux et d'histoire de la musique. Du coup, éventuellement, on pourrait passer des messages au passage, mais je pense pas qu'on ait la prétention que ça puisse révolutionner. On imagine plutôt, je pense, passer par le biais d'organisations entre différents collectifs de Rennes qui ont un peu des...
5: Plus de poids.
6: Ouais, voilà, qui ont plus de poids ou qui ont... des idées similaires aux nôtres et des envies de faire la fête similaires aux nôtres et d'essayer du coup, comme je disais, d'obtenir un lieu et de coprogrammer des événements. Je pense que c'est plus par ce biais-là que ces choses vont se faire.
5: Bon, alors après, entre nous, c'est vraiment entre nous, BARC, en fait, même s'il n'y a pas beaucoup d'audience, enfin je sais pas, voilà, tu as l'air de dire que voilà, il n'y aurait pas trop de
6: répercussions. C'est surtout que c'est pas ultra régulier, c'est un okay, projet d'accord. annexe qui fait partie des chiens et
5: parce que ça peut avoir quand même un impact, oui, quoi. Sûr, mais même si ça touche quelques personnes, oui, c'est pas. Ok, on va terminer. Moi, j'avais une petite question. Vas-y, pour terminer, mais Étienne, peut-être que tu. Non ? Alors, voilà, question pour terminer notre interview. Si dans 5 ans, quelqu'un raconte l'histoire de la scène électronique rennaise, qu'est-ce que tu aimerais que les chiennes de l'Hexagone, BARC ou les disques de chiennes aient changé concrètement ?
6: Alors déjà dans 5 ans j'aimerais qu'on soit encore toujours là, mais on ne sait pas, des fois faut savoir aussi laisser la place, je pense que c'est important. J'aimerais que du coup on se souvienne comme des soirées où tout le monde se sentait bien, où il y avait de l'audace aussi de programmation, c'est un truc qui me tient à cœur, que les gens retiennent qu'ils ont découvert des nouveaux styles, des nouveaux artistes, qu'ils ont passé des bons moments. C'était des soirées aussi où tout le monde peut y aller, où c'était pas trop cher, enfin voilà un peu toutes les choses qui nous tiennent à cœur. Mais je crois vraiment audace de programmation, c'est un peu le truc quand même qui nous tient à cœur et on a envie que les gens viennent, se prennent des claques et découvrent des choses, quoi.
5: Ok, bah on vous le souhaite.
1: Bah ouais, hein, merci beaucoup Nuance, merci, d'avoir merci répondu à nos questions sur le plateau de Radio U spécial. 30 ans Astro.
3: Spécial 30 ans, Nuance, qu'on pourra retrouver donc ce soir, cette nuit, sous la scène Dôme, du côté de Kerwal.
6: C'est ça.
1: Donc c'est à 1h20
6: Non, c'est de... Alors, 23h à minuit 40.
1: 23h à minuit 40.
3: T'avais un peu de retard, Étienne.
1: Ouais, oui.
5: C'est la chaleur.
3: Étienne est déjà parti sur le manoir, lui. Tranquille. Bon, merci, Nuance, en tous les cas, d'être passé par le plateau. Je vous propose, chère équipe, qu'on fasse un petit break, qu'on aille sur la terrasse du Vauban et qu'on écoute un petit peu ce qui se passe avec Cana, qui est en train de ramener le soleil toujours. Il y a déjà beaucoup de soleil, mais...
1: Oui, il y a Céline qui ambiance la terrasse.
3: Qui ambiance la terrasse. Voilà, on fait une petite coupure audio. On s'ambiance sur la terrasse. Restez bien avec nous. On est ensemble jusqu'à 19h pour les 30 ans du festival sur les Radio Campus, Radio U et Fréquence Mutine.

0: du U dans vos oreilles jusqu'à 19h. Voilà, on est au Vauban pour la 30e édition du festival Astropolis. On est super bien installé ici. Il faut le dire quand même, on les remercie toutes les années vraiment de nous recevoir de la plus belle des manières. Également comme Astro hein, qui nous reçoit. Vous êtes d'accord avec moi?
1: Bah oui, tous les deux, là. Carrément.
2: C'est incroyable.
0: Nico, c'est vrai, on est toujours très bien accueillis, il faut le dire.
1: On continue. Plein dans l'ambiance.
0: Exactement. Au cœur, on va dire qu'on est au cœur du...
1: Et du festival, de l'ambiance.
0: Milieu, ouais. De l'ambiance, quoi. Vraiment, c'est... en plus, le Vauban, c'est l'endroit névralgique un peu du festoche, parce que c'est là que tu viens chercher tes infos, que tu viens retirer tes accrèdes, que tu viens prendre ton petit bracelet. Voilà, tu vas rencontrer un peu... Si tu restes 2-3 minutes, tu traînes au bar, bah, tu verras forcément un artiste, parce qu'il y en a beaucoup à loger ici, quand même, au Vauban.
1: Hein. C'est clair.
0: Juste au-dessus, là.
1: Ouais.
0: Il y avait Garnier tout à l'heure qui était là, il y avait Manu Malin qui était là, il y avait l'équipe photographe, média qui était là aussi, voilà, ça fait toujours plaisir de...
1: C'est le QG, quoi.
0: C'est le QG. On va ouvrir une page avec un artiste nu qu'on connaît sur Radio U depuis le mois de février, parce qu'on avait couvert un événement. On était parti du côté de Quimper avec ma copilote. Alors ma copilote, elle va mettre un casque, j'attends qu'elle s'équipe. On avait couvert un événement du côté de Quimper avec Mandou. On était parti couvrir un petit festival, ouais. Côté de Quimper, je t'appelle, et on avait rencontré un artiste qui nous rejoint là sur le plateau, et c'est super cool, c'est Ian Fields. Et vraiment, c'est chouette de croiser son chemin ici maintenant à Brest, parce que déjà à l'époque, il avait aussi gagné un tremplin organisé par un autre festoche.
2: Tout à fait.
0: Et là, bah, voilà, là c'est le level up maintenant, on monte d'un niveau, et c'est super cool, super cool. Mmh. Bonjour et bienvenue sur notre plateau, Ian.
3: Bonjour, merci de me recevoir aujourd'hui.
0: Tu nous ramènes plus le soleil.
3: Ah, toujours, toujours.
0: C'est cool. On te laisse donc avec Aurélie, Nico. Enfin, c'est surtout Nico.
1: Surtout moi, oui.
0: Et puis nous, on est là si jamais tu as besoin de revenir. Aurélie, elle me regarde, fait...
2: J'ai pas préparé l'interview, mais...
1: Eh ben, mais merci Ronan, bah, bien, bienvenue. Alors, si mes recherches sont bonnes, tu es basé sur Nantes actuellement?
3: Alors, il y a eu du changement récemment. Ah. Je suis maintenant basé sur Hambourg, en Allemagne.
1: Sur Hambourg, ok.
3: Le mois de mars. Mais oui, précédemment sur Nantes.
1: Ok, bah, j'imagine donc que Astropolis, ça te parle comme tout bon breton, tu as dû écumer ce festival?
3: Ah oui, je l'ai écumé en tant que public pendant quelques éditions. Ça a toujours été moi un lieu et un événement très important en fait sur le calendrier de l'année en tant que Nantais avec le festival Scopitone. Pour moi, c'est un petit peu les deux grosses entités, disons, de la scène du nord-ouest de la France. Quoi.
1: Et alors, ça serait quoi ton souvenir le plus marquant d'Astropolis en tant que festivalier?
3: Bah moi, c'était la première soirée que j'ai fait au manoir de Carwal. Il y a une sacrée équipe, toujours des artistes de qualité. C'est la première fois que j'ai vu Lolo aussi là-bas. Donc, c'était vraiment assez sympa. Et puis, c'était une de mes premières présences en festival en tant que jeune majeur à l'époque. Donc ça reste toujours très marquant puisque c'est celle où t'es le plus en forme aussi. Tu vois.
1: Est-ce que tu aurais un artiste en particulier qui t'aurait marqué pendant toutes tes années où t'es allé sur le festival? Un peu la claque que t'aurais pris en tant que festivalier.
3: La claque que j'aurais pris en tant que festivalier, bah, je pense que c'est vraiment la première fois que j'ai vu Laurent Garnier. C'était sur un set assez long et c'est vrai que c'est assez impressionnant de le voir en fait lire le public pendant tout ce temps et quasiment toujours taper dans le mille. Enfin, tu vois un DJ d'expérience qui était bien en place et qui fait très très bien son travail.
1: Mais avec du recul ta vision d'artiste, ça frappe encore plus de voir ça.
3: Ouais, bah oui, forcément, parce que quand tu te mets à faire toi-même ta musique, que tu te mets à jouer dans des lieux, tu comprends en fait que DJ c'est peut-être pas si facile que ça. Il y a peut-être des compétences qui sont intrinsèques à cette activité-là, qui nécessitent en fait beaucoup d'entraînement, beaucoup d'expérience. Et quand on voit des artistes comme Laurent Garnier ou comme des Carl Craig ou d'autres qui sont aussi des légendes, on comprend ce qu'il en est réellement.
2: Je rebondis un petit peu sur ce que tu dis de Laurent Garnier qui tape dans le mille. J'ai regardé une interview il n'y a pas longtemps de Jeff Mills qui explique que faire du DJing, on devrait tous en faire parce que ça permet de voilà, essayer de comprendre ce que le public a envie d'entendre et puis de faire un espèce d'exercice mental pour réussir à gérer un petit peu tout ce qu'on a avec nous. Est-ce que tu l'imagines de cette manière-là aussi, toi?
3: Ouais. Bah, généralement, je ne suis pas trop en DJ set en règle générale, mais quand j'en fais, j'ai toujours une playlist assez large justement pour pouvoir décider morceau après morceau de ce que je passe en fonction des réactions du public. Tu lèves un petit peu la tête, tu regardes les gens, il y a des échanges de regards qui se font et ça te permet de savoir à peu près après dans quelle direction aller et comment amener ton public vers là où tu veux l'emmener.
1: On parle de ta musique, j'ai lu qu'on dit souvent qu'elle est un petit peu robotique, breakée, hybride, et que ça viendrait de ta passion pour les jeux vidéo et la musique. Est-ce que tu pourrais nous en dire un peu plus?
3: Moi j'ai toujours été bercé par les jeux vidéo depuis que je suis petit. Je jouais à la Sega avec mon père quand j'avais 3-4 ans. J'ai toujours joué sur console portable. Pour moi, les OST de jeux vidéo, ça a toujours été quelque chose de très très important parce que ça participe énormément à l'immersion en fait dans une œuvre. Il y a énormément de musique de certains jeux qui sont restés vraiment gravés dans ma tête. Ça se ressent en fait quand je fais ma musique. T'as toujours ce côté un petit peu. T'es un petit peu dans un niveau de jeu vidéo, c'est quelque chose que je trouve très très cool.
1: Et t'arrives à trouver des similitudes entre ces deux univers, peut-être au niveau de ta musique?
3: Oui, toujours un petit peu, mais ça reste toujours dans le côté vraiment atmosphère, immersion. J'ai sorti un EP sur Jade en début d'année, qui s'appelle Planet Zebes en référence au jeu Super Metroid, qui est sorti sur Super NES. L'idée de cet EP-là, c'était de faire de l'électro, mais d'essayer aussi d'avoir cette ambiance qui était propre à la Planet Zebes. Le côté, t'es un petit peu tout seul, en perdition, tu cherches un peu où tu vas. Très solitaire, très immersif, un peu sombre. Et j'essaie toujours d'avoir une petite thématique en gros quand je suis un EP, et là pour le coup c'était un jeu vidéo en particulier.
1: D'ailleurs, je me demandais ton nom d'artiste, est-ce que c'est inspiré du jeu vidéo Zelda justement?
3: Exactement,
1: ouais. Tu peux nous expliquer un petit peu ton
3: préféré de tous les temps. Moi Zelda c'est vraiment quelque chose de magique pour moi parce que c'est l'aventure, t'es avec un personnage qui est muet, donc en fait c'est beaucoup plus facile de s'identifier, de se dire en fait c'est mon aventure à moi. De par aussi les OST de jeux comme Ocarina of Time qui est exceptionnel, ça reste et ça inspire aussi pour faire de la musique soi-même.
1: Et tu disais notamment que tu te nourris beaucoup des jeux vidéo. Moi je pense aussi par exemple aux rappeurs qui font des références, ça peut être à tout niveau pop culture, mais pas mal aux jeux vidéo. Toi donc tu peux pas tellement parler pour décrire, donc t'essaies de faire un petit peu, ouais c'est ça, une atmosphère, une ambiance qui ouais. S'en rapproche.
3: Ouais c'est ça. Après j'aime bien en fait l'allusion que tu fais au rap, parce que je suis aussi un gros fan de rap depuis que je suis petit, c'est un univers auquel je me trouve lié et duquel je vais essayer de me rapprocher peut-être prochainement. C'est vrai que tu fais la ref en fait dans le rap, tu fais toujours une ref. Moi ma musique c'est quelque chose de plutôt muet, entre guillemets, en tout cas pas avec des lyrics et autres. T'essayes de faire la référence un petit peu autrement.
1: Alors tu fais partie des lauréats du tremplin Dôme de cette édition 2026 du Festival Astropolis. Déjà, félicitations.
3: Merci.
1: Et ensuite, je voulais savoir qu'est-ce que ça représente pour toi de faire partie de ces lauréats.
3: C'est une réussite, hein, clairement. Moi, c'est un tremplin. J'y ai participé que deux fois, concrètement. Mais j'ai vu certains de mes amis y participer, le réussir, avoir de belles perspectives aussi derrière. Et puis, la simple idée en fait, de jouer dans un des festivals qui m'a le plus marqué et qui est l'un des plus importants aussi de ma région, c'est une chance incroyable. En fait.
1: Et qu'est-ce que tu attends de ce dispositif d'accompagnement, cet incubateur de talent, comme on l'appelle un petit peu ici?
3: Concrètement, c'est de pouvoir développer mon projet aussi dans des conditions qui sont les bonnes, avec les bons conseils, les bonnes personnes, et de pouvoir faire décoller ça. Je pense qu'aujourd'hui, le projet que j'ai, il manque pas grand-chose pour que ça puisse décoller un petit peu. Justement, venir trouver les petites choses qui manquent et les derniers réglages pour essayer de professionnaliser tout ça.
1: Et alors, tu fais partie aussi donc de l'EP Various Artists 15 du label Dôme, où on te retrouve avec la track Can't Stop This Mission. Est-ce que tu peux nous en parler un petit peu de cette track? Qu'est-ce qu'on retrouve?
3: Qu'est-ce qu'on retrouve? On va retrouver, on en a parlé, de l'ambiance un petit peu jeu vidéo-esque, toujours en fond. Une électro assez, au final, simple, sans trop de prétention, avec de l'acide, du break. Essayer d'aller un peu à la croisée aussi de l'électro, du breakbeat, qui sont deux genres que j'aime beaucoup. Et avec ce message en fait que je m'envoie à moi-même de toujours continuer, toujours pousser, essayer d'aller le plus loin possible sans vaciller, et puis aller chercher peut-être la chance de pouvoir ne faire que de la musique de ma vie plus tard.
1: Carrément, et j'imagine du coup ça t'a motivé d'avoir gagné ce tremplin et pour produire cette track, est-ce que tu t'es appliqué, j'imagine, tu t'as donné vraiment toute ta personne dans cette track
3: c'était un processus en plus qui était très instinctif en fait, ça s'est fait très rapidement, une fois que j'ai fait le morceau en peut-être 5 heures. Et c'est sorti tout seul. Par contre, c'était vraiment dans l'intention de faire le morceau pour le VR.
1: Et alors, t'es accompagné d'autres artistes sur cette EP notamment. Est-ce que tu savais ce qu'ils allaient faire aussi? Est-ce que vous aviez des consignes particulières? Ou alors c'était vraiment un petit peu carte blanche, vous y allez comme vous le sentez?
3: Moi, de ce que j'ai compris, c'était plutôt carte blanche. On m'a demandé d'envoyer plusieurs morceaux pour qu'il puisse y avoir une sélection aussi et avoir un EP qui est à peu près cohérent. Donc j'en avais envoyé 3, donc Can't Stop This Mission, c'est celui qui a été sélectionné. J'en suis très content d'ailleurs.
1: Et t'as eu l'occasion d'écouter un petit peu ce qui s'est fait ailleurs dans cette EP?
3: Alors sur cette EP, je l'ai écouté en entier. Il y a de très bons morceaux, notamment celui de Pute que j'ai kiffé. Et j'ai écouté aussi les deux autres VR qui sont sortis avec DJ LMS et autres. Il y a eu pas mal de morceaux que j'ai bien aimés, notamment celui d'LMS, celui de Inadilou, que j'ai beaucoup apprécié. D'ailleurs, je lui ai envoyé un message pour lui dire, mec, ton morceau est vraiment bien. Et il y a de belles choses. Les trois VA qui sont sortis sont tous très très bons.
1: Justement, tu parlais d'envoyer un message comme ça. Est-ce que quand on est sélectionné dans un tremplin, il y a une sorte d'émulation? On essaye de tous se tirer un petit peu vers le haut, les gens dans le tremplin, même si nos styles sont peut-être pas forcément les mêmes?
3: Oui, t'as un petit peu ce côté-là. Après, c'est plus avec les artistes que tu connais déjà un petit peu, parce que tu as déjà le contact, donc tu vas forcément envoyer un message. Donc, ouais, félicitations, je suis trop content pour toi et tout. Après, au final, avec d'autres, tu commandes sur un morceau qu'il a sorti, tu fais là, c'est bien. Tu as des petits échanges comme ça, mais oui, c'est beaucoup aussi cette ambiance de se tirer vers le haut, se dire qu'on est un peu tous dans le même bateau, et c'est un bateau qui est quand même vachement sympa à retenter, donc c'est cool.
1: C'est sûr. Alors, ce soir, on te retrouve en live à minuit 40, c'est des horaires un petit peu particuliers sous le dôme d'Astropolis, pour un live d'une heure. À quoi est-ce qu'on peut s'attendre si jamais on vient poser nos oreilles sous le dôme?
3: Du break. Mais pas que, parce que j'ai aussi quelques morceaux en 4 par 4, donc avec des rythmes plus tradis entre guillemets. Ça va être un petit peu robotique, des fois un petit peu plus proche du rap, avec quelques petits messages un peu politiques sur le bord, on verra. Mais... Ça va être vachement sympa.
1: Alors en tout cas, on pourra pas te louper parce que tu as mis un super maillot de Liverpool pour nos auditeurs. Je pense que ça doit être vers la saison 95-97, j'aurais dit quelque chose comme ça.
3: Exactement, maillot qui est sorti la semaine de ma naissance.
1: C'est un super clin d'œil en tout cas.
0: Pour tout amateur de foot qui se respecte.
1: C'est ça, ouais. J'en fais partie. Hein, je porte moi-même un maillot de foot du stade brestois.
0: Oui.
1: Voilà. Et je voulais savoir, parce que j'ai vu que t'en portais de temps en temps pendant tes sets, c'est un équipement qui te quitte jamais quand tu mixes?
3: Qui me quitte jamais, non, pas forcément, mais c'est quelque chose que j'aime bien mettre. J'aime les beaux maillots, j'aime le foot, et je trouve ça sympa de pouvoir porter des belles pièces comme ça, en maillot vintage par exemple, sur une scène.
1: Carrément, je comprends tout à fait. Moi, c'est un indispensable de festival pour moi en tant que
0: je confirme. Je te connais depuis un petit moment, Nicolas. À chaque fois qu'on se voit, c'est lors de festivals comme ça, pour plusieurs raisons. Et je te croise toujours à 23h ou à 8h du matin. Le mec, il est en short. Et c'est véridique, hein. C'est pas d'intox. Il est en short, en basket et en t-shirt de foot. Qui pleuve ou qui neige, le mec, je sais pas. Il tout tombe comme ça.
1: C'est mon costume. En tout cas, merci beaucoup, Highline Fields. On te retrouvera donc à minuit 40, on le disait, sous le dôme.
0: Exactement, on y sera, nous.
3: Et super, vous venez nombreux, ça va être vraiment très très cool.
0: Tu vas voir, ça va être exceptionnel ce soir. C'est les 30 ans du Festoche, ça va être très très
3: bien. J'ai beaucoup d'attentes par rapport à ce soir. J'espère que ça va bien donner.
0: Ça va donner, c'est sûr. En tous les cas, nous on vous propose, il est quelle heure? 18h10, et il nous reste 50 minutes à passer ensemble sur les ondes des Radio Campus, sur Radio U, sur Mutine aussi. On va se faire une petite pause musique, on va prendre un petit peu de temps, ça va nous faire du bien, et on va directement aller sur la terrasse. On est branché sur la terrasse avec Rubia qui est en train de finir cet événement. Ça va durer jusqu'à 19h. Vous pouvez nous rejoindre, hein. C'est un événement qui est ouvert au public, il n'y a pas de souci. Le Vauban, c'est toujours plus sympa de venir, si ce n'est boire un coup et puis danser si vous avez envie. Voilà, on vous dit à tout de suite, restez bien avec nous, branchés sur les ondes.

0: Allez, de retour ici au Vauban en direct jusqu'à 19h. On a encore 3 petits quarts d'heure à vous proposer cette émission pour les 30 ans du festival Astropolis. On rejoint tout de suite Nicolas et Canaille. Canaille qui était sur la terrasse du Vauban il y a encore pas très longtemps et qui vient donner donc son créneau à Rubia. Canaille qui était sur la terrasse de 17h à 18h. Nous on a regardé, on a écouté. Franchement, Canaille, t'as envoyé, c'était super bien. Comme tu disais, c'était progressif. Je suis complètement d'accord avec toi. Moi, j'ai vraiment bien aimé ce que tu as envoyé.
1: Bah, écoute, ça fait plaisir. C'est une sélection que j'avais vraiment travaillée. Ça fait à peu près 2 mois que je diguais là-dessus. Et ça faisait vraiment plaisir. Et puis, retour aux sources, en fait, au passage. Parce que c'est un peu grâce à toi que j'ai commencé à mixer Remember, mon premier set catastrophique sur la terrasse de Panorama. C'est vrai. C'est grâce à Radio Campus que j'ai commencé à mixer. Donc c'est les 30 ans d'Astro.
0: La boucle est bouclée, l'histoire de Nicolas. Bonjour Canaille, comment vas-tu?
1: Je suis rincée. Et bonjour à vous, et j'espère que vous allez bien aussi, mais je suis hyper heureuse.
0: Bah nous on est super heureux pour ce 30 ans, les 30 ans du festival, il fait beau, il fait chaud, les gens sont tous happy forcément. Nicolas, tu gardes pas le contrôle.
2: Ça se voit, on voit que des sourires sur la terrasse, et il a l'air de faire chaud, hein, parce que Canaille est venu équipé, elle est venue avec un superbe éventail rouge.
0: Alors, je vais faire une photo, je vais la poster.
2: Attends. C'est pour vous dire l'ambiance qui règne sur la terrasse du Vauban, hein, de la chaleur, de la bonne humeur,
0: effectivement, il est
2: des
0: fou,
2: sourires, ouais, des bières, les gens dansent, ils sont heureux, ça fait plaisir en tout cas. Alors peut-être pour commencer, moi j'aimerais revenir sur ton petit parcours de festivalière d'Astropolis, parce que c'est quand même les 30 ans, c'est un anniversaire qu'on fête aujourd'hui, tu es originaire de Brest.
1: Oui.
2: Voilà, c'est le festival électronique le plus vieux de France, 30 ans. C'est quoi la plus grosse claque que tu aies prise à Astropolis?
1: Waouh, la plus grosse claque que j'ai prise à Astropolis.
2: Comme ça dès le début de l'interview.
1: Oui, c'est un peu difficile parce que ça doit faire 10 ans que je viens au festival, en fait, un peu plus de 10 ans.
2: T'as le droit d'en dire plusieurs.
1: Je crois que l'hiver dernier, le set de Manuel Malin à la passerelle m'a retourné le cerveau. Je crois que c'était un des meilleurs sets que j'ai entendu de ma vie, parce que moi j'ai commencé la musique électronique en allant en rave party à 15 piges. Désolé papa, désolé maman, je vous ai menti. J'ai commencé avec la techno hardcore dans les Monts d'Arrée, et du coup je crois que c'est une des plus grosses claques que j'ai eues. Sinon, il y a 2 ans, la scène mécanique toute la soirée, ça c'était une de mes plus grosses claques. Et voilà, c'est assez intense en termes d'énergie, mais je crois que ça a été un peu mes plus grosses claques. Et sinon, le petit set surprise de Manuel Malin en 2015, ça. mais je crois que c'est un peu ça, les grosses claques que je me suis prises.
2: Bah en tout cas, on les comprend, hein. Moi je les ai pas forcément toutes vécues, mais je comprends tout à fait de ce que tu as l'air de dire. Est-ce que en un mot tu arriverais à résumer le festival Astropolis pour toi?
1: Cosmique,
2: bah, c'est pas mal.
1: Parce que tu vois, c'est Astropolis, Astral, les étoiles. J'aurais dit cosmique, ouais, parce que c'est tellement un large spectre. Ça traverse la musique électronique, de l'ambiante au hard, et c'est sincère et c'est intergénérationnel. Non, le mot c'est intergénérationnel, en fait.
2: Intergénérationnel.
1: Oui, c'est ça le mot.
2: Tu as le droit d'en dire plusieurs. Hein. Voilà. Il y a tellement de mots pour décrire ce festival.
1: Oui.
2: Et bah, c'est une vraie chance d'avoir ce festival, toi, qui a été festivalière et qui maintenant est artiste programmé sur le festival. C'est quoi la chance qu'on a d'avoir un festival comme Astropolis, tu dirais, depuis toutes ces années sur Brest?
1: Bah, ça fait très clairement vibrer le territoire brestois, comme ça fait vibrer le Finistère, la Bretagne, et ça fait rayonner en fait littéralement la France, parce que les scènes électroniques sont interconnectées à travers le monde. Et on a beaucoup de chance d'avoir un festival aussi ancien qui est encore en vie au passage. Il faut le dire, il faut le mentionner, la culture c'est quand même un territoire qui est un peu menacé, et Astropolis a toujours eu des prises de position politiques avec des valeurs humaines, et rien que pour ça en fait on a beaucoup de chance, quoi. C'est un régal, quoi. C'est un espace d'expression, de musicalité, de créativité, et ouais c'est fort.
2: Et toutes ces valeurs, bah bien sûr, j'imagine que tu t'y retrouves.
1: Oui, totalement. Pour moi, la musique, c'est un espace où tu peux venir vraiment exprimer beaucoup de choses de manière générale. Enfin, rien que ma track de closing, c'était Julie Désir, et pour moi, c'est Julie Désir, c'est tout un symbole LGBTQIA+, et c'est quelque chose aussi qu'on retrouve

0: intergénérationnel. Enfin, c'est beau quoi. Voir, il y a des parents qui viennent avec leurs enfants. Et puis c'est ce qui est beau aussi, c'est que c'était des générations qui ont dansé comme nous dans les années 90. Et c'est ce qui est spécial. Alors que sur des scènes comme à Paris, ça va être un peu plus fermé partout. Parfois par tranche d'âge, parfois tu vas croiser des personnes qui seront un peu plus âgées, mais ça sera vraiment beaucoup plus clos.
1: Et est-ce qu'on choisit ces tracks aussi par rapport à ça?
0: Bah, l'objectif... c'est une question compliquée, mais oui, il faut les choisir aussi, faut prendre en compte. Il faut être un DJ, donc il faut que tu prennes en considération un peu tout le monde et les gens qui sont là. Mais je vais pas vous mentir, c'est vrai que la sélection de ce soir, j'ai vraiment pensé à proposer des choses que peut-être qu'on n'allait pas forcément entendre. Pour moi, c'était important d'essayer de démarquer la sélection de ce soir, parce que on traverse un panel tellement large. Donc je me suis dit, il fallait essayer de chiner un peu des tracks de ci, de là, à travers des bandes obscures.
1: Est-ce que tu oses quelques guilty pleasure aussi, comme
0: oui.
1: ça?
0: Oh oui, mais oui, oui. Moi, je suis... Alors, pour beaucoup de Français, il y a eu du Laurie, du Jennifer. Moi, c'était Kylie Minogue. Kylie Minogue. Et au passage, Kylie Minogue qui a une appétence pour le club et qui a fait des albums entiers de remix avec des DJ londoniens... Et Kylie Minogue, c'est mon guilty pleasure.
1: Je suis pas sûre que ce soit un guilty pleasure finalement, Kylie Minogue, parce que cet album-là qu'elle a sorti dans les années 2000 était quand même assez incroyable.
0: Iconique.
2: Alors, t'étais programmée à Astropolis hiver.
0: Oui.
2: Là, tu es programmée pour Astropolis été. Ça fait quoi de savoir qu'un festival comme Astropolis renouvelle sa confiance en toi? Est-ce qu'on se sent, en tant qu'artiste, on se sent plus rassuré? Ça nous donne envie d'aller plus loin?
0: En fait, c'est toujours un plaisir d'essayer de proposer des choses pour Astropolis. Moi, je suis peut-être un peu une fanzouze, je dirais une groupie un peu, mais j'ai tellement pu grandir ces dernières années. Bon, là, aujourd'hui, j'ai 31 ans, donc je suis un peu plus posée, disons, dans ma vie, et ma vision de la musique, elle est toujours aussi curieuse. Mais oui, ça fait vraiment plaisir de pouvoir aussi proposer des choses différentes. Et puis voilà, encore merci à Gilda pour sa confiance l'hiver dernier. Faire le warm-up de la grande salle de la Carène avant Narcisse,
2: c'était quelque chose.
0: C'était un des pires tracks de toute mon existence.
2: Il y avait Maron après, non
0: c'est... Oui, en closing, et c'était un des meilleurs sets aussi que j'ai pu entendre de ma vie, je pense. C'était une soirée excellente entre Béatrice M. Oh là là là là là.
2: Une sacrée programmation encore une fois.
0: Ouais, totalement.
2: Et alors je me demandais par rapport, t'étais programmé cet hiver,
0: ouais.
2: Là on est l'été.
0: Ouais.
2: Je sais que en fonction du lieu où on joue, on passe pas forcément les mêmes tracks. Et est-ce ouais. que aussi en fonction de la saison ça marche? On passe pas les mêmes tracks qu'en hiver qu'en été.
0: Tu vois, avant de mixer, vu que je faisais de la radio, j'aimais beaucoup diguer et comprendre un peu. Enfin, genre, j'étais ultra fan de Gilles Peterson, d'ailleurs. On partage un peu cette passion, Renaud et moi,
3: de
0: cette diversité musicale, culturelle et cette ouverture sur le monde. Ça nous permet de comprendre l'histoire de la musique, vraiment. C'est vrai que, alors, je vais pas te mentir, généralement, moi, je vais diguer beaucoup de choses. Je vais me faire des dossiers par mois et je vais traverser plein de genres, autant techno que house, que break, que dub. Et oui, je vais me fier à cette playlist et je vais jouer un peu les choses. Mais c'est vrai que moi, je suis un peu... Tu vois, je vais sauter entre des genres un peu... J'ai un peu du mal à rester fermé sur un seul genre. Et du coup, quand je me retrouve des fois à faire des closings, typiquement, j'ai fait mon premier petit banc en juin, au passage acoustique de dingue, j'ai adoré cette salle. C'était un peu un challenge de rester fermé, entre guillemets, tu vois, de garder la recette de cuisine avec une ligne directrice jusqu'à la fin. Et heureusement que j'avais une troisième platine, parce que la troisième platine, elle me permettait d'incorporer des petits trucs de break, et tout en plus,
2: ouais.
0: D'avoir des petits layering sonores, tu vois.
2: T'as fait ta petite popote musicale, quoi.
0: C'est ça.
2: Tu peux ajouter tous les petits ingrédients pour faire le set parfait.
0: Ouais. Mais du coup, même en production, c'est pas facile de... Comment dire, genre j'ai mis grave du temps à essayer de trouver vers quoi j'allais me diriger en termes de prod. Du coup, j'ai pris un peu plusieurs directions et maintenant ça va, c'est. J'écris les choses là. J'ai fini deux morceaux d'ailleurs pendant la deuxième canicule.
2: Ah oui, mais ça sort quand du coup?
0: En fait, je me suis mis un gros coup de pied. Je me suis dit,

0: me suis dit qu'en fait il fallait vraiment que je me fie au calendrier pour que ce soit, comment dire, je sais pas comment expliquer ça, mais voilà, enfin on parle quand même de saison comme une année scolaire, et pour en tant qu'artiste c'est un peu pareil, enfin il y a des périodes de l'année où il faut que tu prospectes, il y a des moments où il faut que tu fasses ci, fasses ça, et donc bah là l'objectif c'est faire masteriser ces deux morceaux. Petit indice d'ailleurs, le premier track que j'espère sortir s'appelle Hypno Heat, il faisait 35 degrés dans mon appart. Ah. Mais ouais, ça charbonne fort.
1: Et bah bon courage en tout cas pour conclure tes productions. Ouais. On aura hâte de les écouter, je pense qu'on aura l'occasion de les écouter.
2: J'ai hâte d'écouter tout ça, Canaille.
0: Non, je suis impatiente de diffuser ça. Enfin, j'ai passé 10 heures par jour derrière mon ordi ces derniers temps sur Ableton, qui chauffait, mon CPU il était au bout du rôle.
2: T'as commencé Ableton?
0: Ouais, j'ai deux profs d'Ableton différents pour apprendre des choses différentes, pour acquérir de la technique. Et en fait, une fois que t'es dedans, bah, c'est difficile de lâcher ça. T'es dans ton lit, tu prends ton ordi et tu fais du son au lieu de jouer aux jeux vidéo.
2: C'est pas mal aussi.
1: Ça change.
2: Il y en a qui font du foot.
1: Ouais,
2: d'autres qui font du son.
1: Chacun son truc.
2: Ok, bah écoute, merci Canaille, on te souhaite un bon festival, une bonne soirée. Ouais. Tu vas au manoir sûrement après.
0: Oui, bien sûr. Je vous recommande à tout prix d'aller voir le DJ set de Amor Satir et Mara, parce que franchement, Mara, c'est une. Ouais, elle est trop forte, elle va autant vers des trucs jungle, drum que des trucs beaucoup plus break.
2: Bon, on sait, on va te retrouver alors.
0: Ouais, totalement. Avec un enchaînement sur Schlar, on aura un petit esprit un peu essaim, un peu trippy, ça va être trop bien.
2: Super. On va faire une nouvelle petite pause, on va aller directement sur la terrasse et s'écouter Rubia qui est en train de finir tout doucement son set. Voilà, restez bien avec nous, vous êtes bien sur Radio U, sur les Radio Campus et sur Mutine jusqu'à 19h.
0: Merci à vous.
2: Merci à toi.

0: Allez, de retour ici sur le Vauban où nous sommes installés jusqu'à 19h. On a bientôt terminé, il nous reste encore une petite demi-heure pour cette émission, pour la 30e édition du festival Astropolis où on investit la terrasse d'un côté, voilà, avec Rubia qui est en train de finir un peu aussi sa partie. Et de l'autre côté, cette émission radio en présence des copains de chez Mutine. Nico est là, Aurélie est là aussi. On fait une séquence avec notre ami Alfred, a.k.a. Accurad, que moi je connais bien personnellement, mais je vais laisser justement Aurélie voir avec toi cette interview.
1: J'ai appris à te connaître en préparant cette interview, j'ai beaucoup aimé tout ce que j'ai pu écouter de toi. Tu jouais à l'Astro Club, la suite hier soir, comment ça s'est passé?
2: C'était trop bien, le sound system était excellent, tout vibrait dans la salle. C'était une petite salle, c'était au living, donc la room 2 de la suite. Et le système son était incroyable, le public, trop good vibes, enfin trop trop bien.
1: Qu'est-ce que tu as pu y jouer?
2: J'ai commencé, du coup je passais après Gepetto, donc qui a joué pas mal de hardcore industriel, il a fini à des BPM assez élevés, du coup j'ai repris et j'ai joué des trucs un peu plus lents. Enfin, le but c'était vraiment de commencer hardcore et puis après redescendre tranquillement pour faire des trucs un peu plus techno. Enfin, le but c'est qu'il y ait un contraste entre la salle 1 où c'était plus hard techno très rapide et la salle 2 où justement on descend un peu en pression.
1: Et bien justement, tu t'es fait connaître en mixant du hardcore et de la techno industrielle. Est-ce que ton style a évolué depuis? Parce que ça fait quand même quelques années que tu officies.
2: Ouais, alors moi j'ai commencé dans les teufs bretonnes, du coup je faisais partie d'un collectif qui s'appelle les Encornés. Et donc moi j'ai commencé je crois en 2016, c'était ma première date. Après j'ai intégré le collectif, du coup on a fait pas mal de free un peu partout en Bretagne. Et donc moi je mixais surtout hardcore sur vinyle, du coup. Ouais.
1: Ah ouais, non mais les auditeurs ne voient pas, mais je viens de faire une tête genre ah ouais, voilà.
2: Non, et du coup j'ai fait ça. Je pense que le Covid ça a porté un coup quand même à la scène free de manière générale. Et du coup c'est vrai que moi je me suis un peu relancé, on va dire, sur du légal après. C'est un peu. Le Covid a forcément porté un coup à tous les collectifs. Et moi de toute manière je voulais un peu me diversifier, mais partir sur quelque chose de plus légal, faire des soirées plus en club, découvrir vraiment le milieu associatif de manière générale.
1: Ouais, c'est toute manière de jouer. Donc on l'a dit, hein, tu as commencé en free party, notamment dans les monts d'arrêt. Qu'est-ce que tu as pu retenir de ces expériences? Comment est-ce que ça t'a formé finalement?
2: Les teufs de manière générale, c'est beaucoup de galères. C'est beaucoup de. Il y a beaucoup de préparation, c'est du montage, c'est à l'arrache, c'est ça qui fait un peu le milieu en lui-même. Je ne sais pas trop comment décrire ça avec des mots, mais c'est. Je pense qu'il faut un peu le vivre. Mais le truc que j'en retiens le plus, je pense, c'est une fois que tout est monté, que le son est lancé, le fait de voir tout le monde danser devant les questions, c'est vraiment c'est satisfaction de voir vraiment la soirée démarrer, quoi.
3: Est-ce que tu dirais que c'est une bonne chose d'avoir commencé un petit peu par le milieu de la free party pour après aller vers le club? Est-ce que ça t'a apporté vraiment dans ta pratique des choses utiles?
2: Ouais, certainement, oui, ça m'a ouvert un peu aux différents styles musicaux de manière générale. Ça m'a aussi ouais, ça m'a ça remonte tellement longtemps que c'est difficile de remémorer un peu le truc, mais non, ça, je pense que ça m'a vraiment beaucoup apporté sur rien que l'organisation d'événements et de manière générale. On mixait souvent sur les tables un peu bancales, tout ça, et en vinyle, bah c'est pas trop ce que tu veux, et je pense que ça te forme quand même aux imprévus et aux aléas d'une soirée, parce que mine de rien, une soirée, organiser une soirée, c'est beaucoup d'imprévus, c'est beaucoup de problèmes à gérer, et voilà.
1: Tu deviens peut-être un petit peu un DJ couteau suisse, quoi.
2: C'est ça, ouais.
1: T'es capable de performer partout.
2: Multitâche, ouais, c'est ça.
1: En tout cas, là, il y a l'actualité du projet de loi Riposte. Hein. On rappelle qu'il prévoit de créer un nouveau délit d'organisation illégale d'un rassemblement musical. Donc ce dernier pourra être puni de 2 ans d'emprisonnement et de 30 000 euros d'amende. Hein. Les organisateurs pourront également se voir confisquer leur matériel, le véhicule ayant servi à son transport, et le conducteur risquerait même l'annulation de son permis de conduire pendant 3 ans. Donc forcément, il y a un côté politique à continuer à organiser et à jouer en free party. Toi qui as commencé par là, comment est-ce que tu vis ça?
2: Absolument, bah c'est complètement aberrant, c'est liberticide au possible. Enfin, c'est vraiment une loi fourre-tout en fait, parce que bah, la loi Riposte, il n'y a pas que sur les free party que ça impacte. Hein. Il y a tous les. J'ai pas lu tout le texte en entier, mais voilà, il y a les rubans urbains et tout ça. Et de manière générale, en fait, la free party, surtout quand on vient de la campagne, c'est quand même le premier accès à la culture, à la musique, de manière générale. Et c'est complètement. C'est vraiment c'est liberticide en fait.
1: Parce que dans free party, il y a free gratuit. Et effectivement, c'est des endroits où les jeunes qui n'ont pas forcément les moyens, les plus précaires, peuvent se retrouver
2: absolument,
1: aussi.
2: Absolument, absolument. Oui, c'est ça. Enfin, le but de ces soirées, c'est de se faire kiffer. Tu ne fais pas d'argent là-dessus. C'est vraiment. Évidemment, il faut retomber sur ses pattes parce que ça engendre des coûts, des charges. Mais le but, c'est de se faire kiffer soi, mais surtout de faire kiffer le public en fait.
1: Et de permettre de faire accéder la culture et la musique à tous les publics.
2: De manière plus large, ouais, c'est ça.
1: Il y a un côté très politique à Astro aussi, hein, parce que c'est un petit peu de ce dont se revendique ce festival.
2: C'est ça.
1: On a pu voir une soirée de concert gratos au Capucin jeudi soir, avec quand même des grosses légendes comme Carl Craig et Mike Banks. Est-ce que toi, tu trouves qu'il y a une différence à jouer comme ça à Astro en festival, tu vois, dans des milieux où c'est, on va dire, peut-être plus carré et des free parties?
2: Évidemment, il y a beaucoup de différences, hein, mais de manière générale, la musique, peu importe le milieu, il faut qu'elle soit accessible. Et justement, c'est ça que je trouve bien avec Astro, c'est que quand même, si on prend l'exemple de Carl Craig et de Mike Banks, le fait de le voir gratuitement sur le Belvédère au Capucin, c'est vraiment incroyable. Enfin, vraiment, là-dessus, c'est ça que je trouve bien avec Astro, c'est que vraiment, il y a vraiment ce lien entre le côté un peu free, justement, où c'est en l'occurrence gratuit, et voilà, le milieu un peu plus carré avec le festival, tout ça, sur Kerwal. C'est vraiment éternel respect à Astropolis, pour le coup.
1: Alors, j'ai lu que tu avais fait ton premier Astro à 15 ans, chaperonné par un ami de tes parents. Ouais. Comment est-ce que tu as vécu cette première expérience? Et j'avais envie de faire un parallèle avec Charlie XX, figure-toi, parce qu'elle raconte qu'elle a commencé à jouer en rave party en étant mineure, chaperonnée par ses parents, comme ça aussi.
2: Je ne savais pas, tu vois.
1: Et bah, tu vois, un petit peu la génération qui regardait la série Skins. Je ne sais pas si toi, tu as regardé ça aussi.
2: Alors, j'ai pas regardé, mais je connais effectivement, je vois un peu l'intrigue de la série, ouais. Ouais. Mais
1: qu'est-ce que tu as ressenti pour ton premier Astro à 15 ans comme ça? Moi, j'aurais adoré faire Astro à 15 ans.
2: Ouais, mais en fait, c'est vrai que moi, en fait, j'ai commencé à mixer dans ma chambre, et à ce moment-là, j'ai découvert un peu la techno. En fait, moi, j'ai commencé à mixer la dubstep, enfin, les styles un peu plus UK, très briquet et tout. Et au bout d'un moment, forcément, au fur et à mesure des écoutes, je passais beaucoup de temps sur YouTube. J'ai commencé à découvrir la techno, et donc Astropolis en l'occurrence. Et donc, j'ai vu qu'il y avait une soirée, c'était. Alors, il y avait Jeff Mills, Blawan et D-Tron, je crois. Donc, c'était la suite, et j'avais dit à ma mère, je veux y aller. Et elle, pas trop dans ce milieu-là, donc elle a dit, ok, mais j'ai pas envie que tu ailles seul. Recruter un de ses copains pour y aller avec moi, du coup, qui m'a un peu. Qui a fait un peu la. Pas la mieux, mais en tout cas qui m'a surveillé. Et moi, j'étais tout seul, du coup, dans le club. C'était la première fois que j'allais dans un club, en fait. Et ça a été une vraie révélation. J'ai vraiment découvert ce que c'était le son, enfin la techno sur un son, sur un sound system, sur un truc bien réglé. Enfin, vraiment, c'était une super expérience.
1: Et 15 ans plus tard, à peu près, on va dire,
2: ouais.
1: Tu fais ton premier Astro, puisque tu es gagnant du tremplin Dôme.
2: C'est ça.
1: Qu'est-ce que tu as ressenti hier soir?
2: En fait, ça fait plusieurs années que je participe à au tremplin. Les autres années, ça l'a pas trop fait. Moi-même, je pense que j'ai joué un peu. Enfin, j'ai participé au tremplin, on joue un peu différents styles sur les années. Et voilà, du coup, cette année, c'est tombé sur moi. Il m'expliquait qu'il voulait déjà me booker. Apparemment, j'aurais tapé dans l'œil. Et cette année, en fait, parce qu'il y a une cohérence de programmation aussi, il faut que ça s'articule bien entre les différents styles. Et là, du coup, cette année-ci, c'était la bonne. Et c'est vraiment, enfin, c'est une consécration, quoi. C'est. Franchement, j'ai pas les mots. C'est jouer pour Astro, se retrouver sur la NF des 30 ans en plus, je suis un peu sur un nuage là, du coup.
1: C'est un rêve d'enfant, quoi.
2: Ouais, c'est ça, la consécration.
1: Bah, merci beaucoup, Kiren, d'être venu répondre à nos questions.
2: Merci à vous, du coup.
0: Merci Alfred d'être venu aussi sur le plateau de Radio Campus, Radio Oui, Fréquence Mutine. Terre brestoise, terre que tu connais bien. Hein.
2: Tout à fait, oui.
0: On t'a vu très souvent traîner sur le bassin brestois pour aussi d'autres.
2: Bah oui, et j'ai oublié de mentionner, du coup, je fais partie du collectif Exalt.
1: J'avais une question là-dessus, mais il n'y avait pas le temps.
0: Bah oui, on va recevoir notre dernier invité parce que tout ça presse. C'est bien, on joue la montre, on n'est pas trop mal, mais on est vraiment serré.
1: Bah oui, un petit contre-la-montre alors que le Tour de France commence demain.
0: Voilà. Aujourd'hui, je crois.
1: Oui, c'est même aujourd'hui.
0: Il part de Barcelone.
1: Exactement. Voilà.
0: Nicolas, tu sors de France. Ouais.
2: C'est pas le Tour de France. Je comprends pas le principe de partir de Barcelone.
0: Alors, Nicolas, je sais où tu seras ce soir à 23h. Je sais absolument où tu seras.
4: Où est-ce que je serai?
0: Absolument, je sais. Tu seras au manoir devant l'écran, j'en suis sûr.
4: Peut-être. C'est il se pourrait bien. Bon, après, je pense que je vais quand même aller voir les concerts. Je vais profiter.
0: Alors, Alix, tu peux t'installer là. On va te donner un micro, voilà, un casque aussi. Voilà. Bonjour, Alix.
5: Bonjour.
0: Et bienvenue sur notre plateau Radio Campus, Radio U, Fréquence Mutine pour la 30e édition du festival Astropolis. On termine l'émission avec toi.
5: Oui.
0: Parce que on sait qu'à Brest, certains lieux racontent l'histoire de la musique. Le Vauban en fait clairement partie. Et depuis des années, il est un point d'ancrage essentiel au festival. On pourra en discuter, on va en discuter d'ailleurs ensemble avec Nicolas. On parle du Vauban, Alix, hein, c'est vraiment un endroit ici mythologique, presque, c'est comme une légende cet endroit, tout le monde en parle, tout le monde le connaît, les murs tremblent le jour, la nuit entre l'hôtel et la cave en bas. C'est un lieu mythique, chargé d'histoire musicale. Comment toi tu décrirais le rôle justement du Vauban à Brest?
5: Réunir les gens, clairement. Et toute musique confondue, c'est vraiment réunir les gens, se faire rencontrer les gens qui normalement dans la vie ne se rencontreraient pas ailleurs.
0: Ouais.
5: C'est quelque chose qui m'a marqué depuis que je suis petite. Ouais.
0: Un lieu de culture, un lieu d'échange, Nicolas.
5: Complètement.
3: À la base, le Vauban, la musique qui était jouée, c'était plus jazz, chanson ou rock. Il y a eu ce tournant avec Astropolis où c'est passé à l'électro.
5: Ouais.
3: C'était quoi un petit peu la démarche selon toi? C'était pareil, continuer à réunir les gens, avoir un nouveau public?
5: Oui, alors je pense que ça part d'une amitié entre Charles et l'équipe d'Astropolis. Et évidemment, Charles, dès qu'il y a du nouveau, d'autres projets, c'est toujours le premier à dire oui, quoi.
0: Oui. Pendant Astro, le Vauban devient un vrai QG entre concerts, after, points de rencontre, là où on peut retirer aussi ses accrèdes, où les médias sont là, les partenaires sont là. Comment tu vis, toi, cette transformation du lieu pendant le festoche là?
5: Oh, c'est super.
0: L'énergie qui se dégage.
5: L'énergie, c'est une super énergie. Les gens sont vraiment là pour faire la fête, quoi. Vraiment.
0: Oui. Tu vois, tu le sens.
5: Ah ouais, c'est une super ambiance. Les gens sont venus là pour s'amuser. La rue revit d'un coup, la ville revit d'un coup.
0: Ouais, d'autant plus que cette année, on est un peu béni par les dieux. Il fait beau.
5: Ouais.
0: Il fait chaud.
5: Ça, c'est super.
0: C'est quand même top.
3: Et c'est souvent aussi les soirées qui permettent de lancer un petit peu le festival, comme hier avec Octo Octa. C'est quoi un petit peu aussi l'ambiance du Vauban en soirée comme ça pour lancer le festival, tout simplement?
5: Alors, c'est-à-dire de notre côté?
3: Ouais, comment vous la ressentez, vous, de votre côté?
5: Alors, nous, c'est un mélange. Il y a de la pression parce qu'on sait qu'on va avoir du monde. Après, on est content parce qu'on adore l'équipe. c'est vraiment un mélange de plein d'émotions, mais c'est à chaque fois on est super content. On se dit bon allez, ce week-end on va bien bosser, on va bien s'amuser, ça va être chouette quoi. On est, ouais, c'est bonne ambiance.
0: C'est une bonne famille quoi.
5: Ouais, c'est ça. En fait, c'est une grande fête entre copains quoi.
0: C'est l'impression, c'est un peu l'impression que tu donnes, hein, l'impression de vivre quelque chose de familial à travers les soirées et les fêtes que vous organisez.
5: Ouais.
0: Astropolis défend des valeurs fortes et je pense que tu vas être d'accord avec nous, Alice. Indépendance, justement, au niveau des collectifs, la culture électronique exigeante. Est-ce que c'est des valeurs, toi, que tu portes? Est-ce que ça résonne, justement, quand on parle de féminisme, d'indépendance, que les collectifs puissent avoir vraiment la DA de leur soirée?
5: Ah bah, complètement. Complètement. Faut que tout ça bouge et faut que ça reste comme ça, quoi. Enfin,
0: oui. Il y a des valeurs portées par certains collectifs que tu forcément tu es d'accord avec eux quoi, en termes de soirée comme Connexion par exemple, ce collectif que tu dois connaître féministe,
5: oui,
0: organise plein de choses ici au Vauban.
5: Oui. Ah oui, oui, de toute façon, nous on part du principe qu'on travaille avec des associations qu'on aime.
0: Oui.
5: C'est beaucoup une histoire humaine à la base,
0: oui,
5: aussi. Si vraiment une asso nous plaît pas humainement parlant, même. C'est pas sûr qu'on la fasse, quoi, vraiment.
0: Oui.
5: C'est, ouais.
0: Est-ce que tu vois une continuité entre la programmation du Vauban à l'année? Alors, je parle des soirées astro, les soirées astro club, par exemple, où il y a 4-5 soirées par an, je crois, de mémoire organisées en bas, sous le format cabaret Vauban ou astro club. Est-ce que tu vois une continuité entre ces soirées-là et celles du festival?
5: Oui, pour revenir à la maison. On continue à venir.
0: Ils étaient là hier soir.
5: Ah bah oui.
0: Ça s'est bien passé d'ailleurs.
5: Ah super, super.
0: J'étais là.
5: Ah oui, j'étais là. Ouais. Mmh. Super.
0: Quel poste tu pendant ces soirées-là, tu es où toi? Qu'est-ce que tu fais quoi exactement?
5: Alors les trois quarts de la soirée, je vais être derrière le bar. Après, s'il y a des petits couacs par-ci par-là, par exemple hier, il y a une prise qui marchait plus.
0: On vient te chercher.
5: On vient me chercher. Voilà, c'est ça. S'il y a des, je gère un peu derrière pour que ça se passe bien pour tout le monde. Mais ouais, les trois quarts du temps, je suis derrière le bar. Plus trop bouger de derrière le bar.
0: Oui, bon, c'est un bon endroit en même temps.
5: Ah oui, oui, on est bien derrière le bar aussi.
0: Alors derrière le bar, en bas ou
5: plutôt en bas. Moi, je suis plutôt en bas, ouais.
0: D'accord, donc la tête dedans, quoi.
5: Ah, complètement. Mais je préfère.
0: Grosse ambiance. Tu te protèges les oreilles un peu, tu fais attention, tu fais gaffe parce que...
5: Pas du tout. Pas du tout,
0: tu
5: mais...
0: Tu t'exposes à un danger.
5: Ouais. Mais mes oreilles vont bien. Mais c'est dans les projets d'acheter des petits bouchons d'oreilles adaptés.
0: Astro fête ses 30 ans cette année. Qu'est-ce que ça représente pour toi, toi qu'en tant qu'acteur local avec le Vauban?
5: Qu'est-ce que ça représente? Beaucoup de choses.
0: Est-ce que tu avais eu une évolution, par exemple, depuis que tu suis la scène électro? Est-ce que tu avais eu une évolution un petit peu de cette scène à travers ce qui se passe au Vauban?
5: Oui, bah forcément, oui, il y a des choses qui évoluent. Hein. Oui, mais dans le bon sens, dans le bon sens. On sent que il y avait une période où c'était plus trop ça, et puis la clientèle était un peu plus énervée, tout ça. Mais là, on sent que ça part vraiment dans un truc, c'est faire la fête et s'amuser ensemble. Mais
3: Et est-ce que, à titre personnel, avec toutes ces années d'Astropolis au Vauban, t'as des souvenirs peut-être de soirées qui t'ont marqué ou d'artistes qui sont venus?
5: Ouais, bah alors moi, il y a une chose. Après, moi, je suis dans les couloirs depuis que je suis petite, donc Astro, en fait, c'est un peu. C'est les copains qui reviennent encore cette année, voilà. Mais moi, j'ai une image en tête, c'est Manu en chaussettes sur la scène, quoi.
0: Ah oui,
3: ça fait, à la maison.
5: Ça représente vachement le truc, quoi. C'est vraiment. Ils viennent, ils sont à la maison. C'est le but aussi.
3: Et je me suis replongé un petit peu dans des archives. J'avais vu que lors de l'édition 2015, il y avait un journaliste de Trax, donc le média Trax, qui racontait avoir dormi dans la chambre 203 de l'hôtel du Vauban avec la visite improvisée de DJ Roughneck, qui était venu parler techno hardcore dans sa piole directement. Oui. Est-ce que c'est ça aussi un petit peu l'esprit Astropolis Vauban?
5: Ah bah, complètement, complètement. Il y a des réunions dans les chambres, dans les loges, Ah oui, c'est. Ouais, c'est ça, c'est une grande fête à la maison avec un très très grand salon pour le coup, mais
3: il y a de quoi accueillir du monde.
5: Ah, c'est ça.
0: Le Vauban est complet là pour le festival?
5: Ah oui,
0: Il est réservé depuis longtemps.
5: Ouais.
0: Ça se passe bien l'ambiance dans les couloirs la nuit?
5: Ah oui, non, on n'a jamais de. ils sont peut-être un peu bruyants des fois, mais
6: il y a toujours quelque chose qui me fait beaucoup rire quand on arrive en fait du côté hôtel, pas côté resto. En général, il y a une petite pancarte qui met ce soir concert bruyant.
5: Oui.
6: Est-ce qu'elle est sortie cette affiche aujourd'hui?
5: Elle est sortie, évidemment.
6: Ah bah tout va bien alors.
5: Elle bougera pas du week-end.
6: J'aimerais bien aussi avoir ton regard sur la place des femmes sur la musique électro. Je pense que toi, tu es l'une des premières à avoir justement ce recul par rapport à ça. Il y a beaucoup de soirées qui sont organisées ici au Vauban toute l'année. Oui. Est-ce que tu trouves que la place des femmes est plus visible aujourd'hui sur la scène électro?
5: Ah oui, complètement. On parle, c'est une femme qui est dehors en train de jouer, quoi.
6: Bah oui, c'est bizarre, mais non, mais c'est bien, et c'est que des femmes qui dansent.
5: Et c'est, ouais, c'est vrai. Non, c'est, bah oui, elles arrivent en force,
6: et c'est chouette. Tu trouves que ça a besoin quand même de renouveau au niveau de la scène électro, qu'on voit plus de femmes?
5: Plus de femmes, plus de talent, moi je dirais, c'est plus, voilà, femmes ou hommes, tant qu'on est là pour la même chose, faire la fête.
3: Moi j'entends souvent parler que ce soit des artistes qui viennent jouer au Vauban ou alors même le public, quand on parle de musique électronique au Vauban, bah, ils trouvent que le lieu colle bien justement à l'essence et l'ambiance de la musique électronique. Est-ce que c'est quelque chose que tu partages notamment au niveau de la scène en bas dans une cave?
5: Ah bah oui, mais après c'est atypique en fait. Et après le Vauban peut accueillir tous les genres de musique. Avec le style de la salle en bas, faut laisser ça comme ça.
6: Quoi. Oui, faut qu'elle reste dans son jus, quoi.
5: Ah oui. Celle-là, elle sera jamais touchée. Quoi.
6: Tu as dans l'idée de reprendre un petit peu les manettes du Vauban, toi, Alix?
5: J'essaye des décharges, ouais.
6: Voilà. Et quel changement tout de suite tu vas faire quand tu vas... Alors non, ma question, je te la repose. Est-ce que tu vas prendre la continuité de cet établissement dans la même ligne existante, ou alors est-ce que déjà tu as quelques idées en disant ah bah tiens, là je vais peut-être mettre un levier là-dessus, je vais peut-être faire bouger tel ou tel truc?
5: Alors grosso modo, ça va rester dans la même ligne, hein.
6: Ouais.
5: C'est l'esprit, faut qu'il reste le même, la déco faut qu'elle reste la même, un petit coup de peinture par-ci par-là pour rajeunir. Mais grosso modo, ça sera la même lignée. Après, évidemment, on évolue avec. Il faut évoluer sur certaines choses. Mais là, dans l'instant T, c'est plus côté de notre côté à nous, côté interne, pour que les choses soient plus fluides, plus ouais. Faciles, plus. Voilà.
6: Ouais.
5: Parce que Charles est plutôt vieille école. beaucoup de paperasse.
6: Alors, j'ai une anecdote à te raconter, si tu veux, pour finir et clore cette séquence avec toi. Si on regarde la tapisserie juste là.
5: Oui.
6: Tu vois, on voit des impacts, des petits impacts, comme ouais. Des espèces de rectangles.
5: Divers et variés, oui.
6: Tu vois, voilà. En fait, je vais t'expliquer d'où ça vient. Il y a une année, nous, avec Radio U, on avait investi cet endroit, le Vauban, ici, où on se trouve. Et on avait eu la bonne idée de mettre des scotcher supports de scotcher des posters.
5: Aïe.
6: Et on avait scotché des posters un peu partout. Et on voit encore les stigmates de ça, d'où les accroches. Et on s'était fait engueuler par Charles.
5: Ah bah oui.
6: Parce qu'il nous avait dit, putain, mais surtout faites pas ça, ça va faire des traces. Et il nous disait qu'après, il y a des gens qui étaient venus repeindre.
5: Ouais.
6: La tapisserie, bon, on voit que finalement, on voit toujours les marques 10 ans après.
5: Ouais, ouais. Bah après, cette peinture est très particulière parce que c'est une méthode, c'est peinture à l'éponge. Donc en fait, on trouve plus de peintres qui font cette méthode-là.
6: Ouais.
5: Et le problème, c'est qu'on en a partout dans la brasserie, quoi. Donc veut que quelqu'un vienne nous faire exactement la même chose, ça va être très compliqué. C'est comme ça que Charles, c'est vraiment du scotch, ça va
6: pas. Je me rappelle, on était en train de parler et puis là il lève les yeux, il dit putain, mais vous avez mis du scotch. Et on s'est regardé, on s'est dit merde, putain, ouais. On a merde, on a fait une boulette.
5: Ouais, ouais.
6: Bah c'est nous.
5: Oui, mais en même temps ça fait partie aussi. C'est
6: des murs du Vauban.
5: On a envie de repeindre les murs et en même temps on n'a pas envie, quoi, parce que.
3: Tu t'es pas proposé de faire de la peinture à l'éponge?
6: Ben non, je suis pas trop mon truc.
5: On va négocier ça après.
6: On va négocier, on va voir des coups si tu vas prendre
3: avec la mousse du micro. Peut-être que ça marche.
6: Ben oui, peut-être. Merci Alix.
5: Merci à vous.
6: Et puis bon festival pour toi. Tu vas faire un tour à Kerwal ce soir?
5: Peut-être. On verra.
6: Bon, d'accord.
5: Peut-être.
6: Merci bien, Nico, on a fait le tour. Hein,
3: on a fait le tour, ouais,
6: bon,
3: carrément.
6: C'est super. On va te laisser donc tranquille. Merci.
5: Merci à vous.
6: Bonne soirée à toi et merci pour ton accueil.
5: Merci.
6: Avant de se quitter, moi je voudrais remercier toute l'équipe d'Astro qui nous accueille d'année en année depuis plus de 10 ans maintenant, que ce soit en été, en hiver. Ils sont là On prépare cet événement tous les ans et franchement, ça se passe toujours super bien. Donc merci à eux. Merci à vous, Team Campus Fréquence Meeting.
3: Merci à toi, Ronan.
1: Oui, merci à vous.
6: Pour votre fidélité, parce que c'est pareil, on travaille ensemble tout le temps sur des événements comme ça. Merci Chloé.
2: Merci Chloé.
6: Voilà, on vous souhaite une bonne soirée. Nous, on va aller maintenant un petit peu souffler, profiter, ramasser le bordel, tout le matos, et puis monter au manoir. C'est un pèlerinage qui nous attend, comme tous les
3: profiter
6: les...
3: de cette grande fête, enfin.
1: Oui.
6: Exactement.
1: Une mention spéciale à toi, Ronan, et à toute la team Radio U qui nous accueille à chaque fois avec beaucoup de gentillesse et de bienveillance sur les plateaux.
2: Eh bien, et de logistique en amont.
3: Eh oui.
1: Merci à vous.
6: Merci à vous d'être
2: bravo
6: partenaire. Bonne soirée, et puis à tout à l'heure au manoir de Carouel.

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1: Bonsoir tout le monde, bienvenue dans le Bounce and Dream Radio Show. On est le 10 octobre 2025 aujourd'hui et je me suis levé en apprenant le décès de Pierre-Yves. Donc je suis tout seul ce soir, Geoffroy est resté chez lui. Je pense fort à lui, je pense fort à tous les copains, toute la famille. Aujourd'hui on a perdu un être cher, on a perdu un être avec qui Hébé et j'avais, on avait célébré la vie à maintes et maintes reprises, à travers plein de moments dont on se souviendra jamais. Ce soir j'avais pas envie de rester tout seul, j'avais envie de communier avec toi Pierre-Yves à travers la musique, parce que ça, c'est sans doute la personne avec laquelle j'ai fait le plus de soirées, le plus dansé. Je me suis installé à Angers il y a 15 ans, t'étais un point de repère, un point d'accroche qui m'a fait aussi rester ici. On a fait des allers-retours innombrables à Nantes pour aller aux soirées fragiles, visite, input selector, les chroniques, les CO2, les macadam, les soirées abstractes, etc. Mais au-delà de la musique, je voulais te dire que voilà, t'étais une personne incroyable, qui nous faisait tous rayonner et aimer la vie. Ce soir, bah, forcément, je te dédie ces 2 heures de Bounce and Dream à travers une sélection musicale qui, voilà, j'espère, te ressemble. J'ai pris plein de choses, des choses que tu aimais. On aimait voyager grâce à la musique. Je te souhaite un bon voyage et je te salue de là où tu es. Voilà, j'espère que voilà, la musique et ses effets thérapeutique et ses effets incroyables, voilà, puissent te guider vers la lumière. Je t'aime et voilà, je vous aime tous. Aimez-vous. Peace, love, unity. C'est le Bounce and Dream Radio Show, la première de la saison. C'est l'automne.
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on s'écoute Daedato, un groupe produit par Emir Daedato. Mais Daedato, ça fait un peu brésilien, ça fait un peu japonais. Ça abolit les frontières, ce genre de nom. Keep on moving. Hassa, c'est un vrai classique du bazar. Que de bons souvenirs. Peace, peace, love, de l'amour, vive la vie. Profitons de chaque jour ressentons l'amour de la vie.

Combien de fois t'ai entendu passer ce disque, mon cher Pierre-Yves? Ça, on avait quelques plaques en commun avec les 49ers. Mes chers amis, c'est bientôt la fin de ce quitter. Jamais deux heures ne pourront suffire à exprimer ma gratitude envers la vie et envers ce que j'ai pu vivre avec toi, mon cher Pierre-Yves.

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